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2: Bonjour, bienvenue sur M2S Radio en ce jeudi 21 mai, il est 6h. Bon réveil et bienvenue sur M2S Radio, c'est la matinale entre 6h et 9h. Et comme tous les jours, Edouard est là pour m'accompagner. Bonjour Edouard.
3: Bonjour Damien, j'espère que tout le monde va bien, les auditeurs vont bien. Est-ce que la voiture a bien démarré ce matin ou est-ce que vous êtes bien réveillé aussi?
2: Est-ce que le réveil a bien sonné?
3: Voilà, c'est ça.
2: Et moi, je pense toujours, t'imagines les auditeurs qui se réveillent et qui ont mis M2S Radio en réveil. Et là, ils ont nos belles voix. Oh là là, et là, ils se disent, oh punaise, les boulets, encore eux. T'imagines, ça veut dire que pour les gens, on est leur réveil.
3: Ouais, ce serait fou. C'est fou, ça.
2: Ce serait fou, hein, c'est fou, ouais. C'est dingue. Je me dis, tu te rends compte, on est quand même pas forcément une bonne nouvelle pour eux. Ça veut dire que ça y est, faut se lever, quoi. Faut mettre le pied en dehors du lit, quoi. Allez, bienvenue sur M2S Radio. On est là avec Edouard jusqu'à 9h sur votre radio locale 88.4 et également sur m2sradio.fr. Encore une belle matinée qu'on vous prépare, qu'on vous a préparé et qu'on va vous présenter avec la chronique du jardin. Ça, c'est d'ici une petite demi-heure à 6h30 sur M2S Radio. C'est Edouard qui va vous présenter la chronique du jardin. Ensuite, on aura le chiffre du jour. Ça, ce sera à 7h. On aura également le zoom de la matinale et puis plein d'autres infos et justement de l'information, l'information locale, la météo. C'est tout de suite sur M2S Radio. Et nous, on se retrouve donc juste après pour la chronique du jardin. Elle est prête, Edouard?
3: Elle est là.
2: Eh ben, on fait comme ça alors. Allez, vous êtes bien sur M2S Radio.
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2: L'actualité de ce jeudi 21 mai sur M2S Radio. Mardi 19 mai, la nouvelle municipalité d'Ugine organisait la première soirée RDV Éco à la salle des fêtes, dont l'objectif était de réunir les acteurs économiques de la commune. Philippe Garzon, le maire d'Ugine depuis les dernières élections municipales, nous en dit plus.
4: L'objectif de cette soirée, c'était de réunir l'ensemble des acteurs économiques de la ville d'Ugine, industriels, commerçants, artisans, professions libérales, pour les écouter et puis aussi favoriser les interactions entre les uns et les autres et contribuer au réseau qui pourrait être le leur. Ugine est une commune avec une activité économique forte, une industrie très forte dont on est fier, plus de 2000 emplois industriels sur la commune, des projets d'investissement comme j'ai dit de Framatome qui investit entre 50 et 80 millions d'euros sur son site, d'autres projets de développement. Nous avons une activité qui est soutenue dans une région dynamique avec un taux de chômage sur la circonscription qui tourne autour des 5%. Donc nous voulons aujourd'hui mettre en avant cela et puis aussi faire savoir qu'à Ugine, il fait bon s'installer, il fait bon se développer, qu'il y a une activité qui est soutenue, que vous aurez une collectivité qui fera en sorte que l'environnement pour ces entreprises, pour ces commerçants soit amélioré, pour qu'ils puissent développer leur business et répondre en cela aux besoins de services de la population et contribuer au dynamisme et à l'attractivité de notre commune. Ce que l'on veut faire savoir, c'est tout ce qui se passe à Ugine, les capacités de développement en tant qu'entrepreneur sur cette commune, les services qui existent pour modifier l'image qui est souvent un peu terne dès qu'on sort d'Ugine, de cette commune qui à plus de 7500 habitants, près de 7500 habitants, et qui offre des capacités, des potentiels de développement importants. Notre volonté, c'est de le reconduire régulièrement pour que les gens puissent créer des liens, se faire un réseau, et puis avoir, comme je l'ai dit aussi, des thématiques qui pourraient mettre à leur disposition des intervenants sur tel ou tel sujet.
2: Un premier rendez-vous qui a connu un véritable succès avec une salle pleine, des invités conquis et la promesse d'organiser prochainement un nouveau rendez-vous éco à Ugine.
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2: Le soleil brille du matin au soir aujourd'hui. Quelques passages nuageux peuvent faire leur apparition par endroits, mais cela reste relativement modeste. Les températures sont encore en hausse, 8 à 9 degrés le matin et surtout jusqu'à 26 degrés l'après-midi. La pollinisation, attention, c'est rouge pour les graminées et orange pour le chêne et le plantain. La qualité de l'air est dégradée à Albertville et Ugine. Bonne journée à l'écoute de M2S Radio.

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2: Et en ce jeudi 21 mai, nous fêtons les Constantins. Les béliers, vous supporterez mal la situation.
3: Taureau, faites cavalier seul.
4: Gémeaux, vous aurez l'occasion de montrer aux autres ce que vous valez.
5: Cancer, les joutes verbales avec votre partenaire ne manqueront pas de piquant.
6: Les lions, ne tombez pas dans l'excès.
7: Les vierges, votre besoin de plaire est exacerbé.
8: Balance, au travail, les critiques et la jalousie pourront titiller votre amour-propre.
9: Les scorpions, un échange se transforme en dispute.
10: Sagittaire, vous gagnerez en crédibilité.
11: Capricorne, vous serez content d'un résultat.
12: Verseau, votre instinct ne vous trompera pas.
13: Enfin les poissons, vous n'aurez de cesse de vous prouver que vous êtes capable de séduire.
14: Allez, bonne journée.
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1: Et il est 6h30 sur M2S Radio, nous sommes le jeudi 21 mai et nous fêtons les Saint-Constantin. Édouard, la chronique du jardin, elle est prête?
2: Elle est là, elle est sur la tablette.
1: Elle est sur la tablette, oui, c'est vrai, tout le monde sait maintenant.
2: Ouais, la tablette, non, c'est la... pratique.
1: Ah, c'est bien pratique.
2: J'ai acheté il y a 3 ou 4 ans.
1: La petite tablette qui va bien.
2: Voilà, 3 ans. C'était juste après que j'ai terminé l'école. 3 ans, bah, elle va super bien.
1: Ah ouais? Bah, je mettrai une photo en story. Tiens, comme ça. Une photo en story de Edouard qui parle. Je la prends tout de suite pendant que tu feras ta chronique et comme ça je la publierai sur les réseaux sociaux de Mordu de Savoie et de M2S Radio. Allez, un jingle et c'est à toi, Edouard.
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2: Aujourd'hui, en ce jeudi, dans la chronique du jardinage, on va parler des jardins ouvriers. Alors aujourd'hui, les jardins partagés, les petits potagers urbains reviennent à la mode. Pourtant, cette idée existe depuis longtemps avec les jardins ouvriers. Ces jardins ont surtout émergé à la fin du 19e siècle, à une époque où de nombreux ouvriers vivaient dans les villes et industrielles et avec peu d'espace et les conditions de vie assez difficiles. Le principe était simple, mettre à disposition de petites parcelles de terre pour permettre aux familles de cultiver leurs propres légumes. À l'époque, ces jardins jouaient un rôle crucial et ils permettaient d'améliorer l'alimentation des familles ouvrières grâce aux pommes de terre, aux haricots, aux salades, aux choux, aux oignons, cultivés sur place. Mais ces jardins n'étaient pas seulement utilisés pour nourrir, ils représentaient également un lieu de calme et de travail manuel et parfois même de solidarité entre voisins. En France, les premiers jardins ouvriers se sont fortement développés à partir des années 1890 grâce à l'initiative de l'abbé Jules Auguste Lemire. Son objectif était de permettre aux familles modestes de bénéficier d'un petit coin de terre pour améliorer leur quotidien. Avec le temps, beaucoup de ces jardins sont devenus des jardins familiaux. Aujourd'hui encore, on retrouve dans nombreuses villes. Ces espaces attirent désormais divers profils, retraités, familles, jeunes jardiniers ou habitants d'appartements cherchant à renouer avec la terre. Les jardins ouvriers rappellent également une chose essentielle, le jardinage n'a pas toujours été un loisir. Pendant longtemps, il a constitué une aide précieuse pour vivre et se nourrir. Voilà.
1: C'est intéressant.
2: Ouais, c'est intéressant. C'est surtout à Cuba.
1: D'accord.
2: Qu'il y a beaucoup de fermes urbaines, de jardins ouvriers, etc.
1: Alors tu sais que moi, du coup, j'ai connu ça, les jardins ouvriers, parce que je suis originaire de Clermont-Ferrand, et il y a Michelin là-bas. Et figure-toi que Michelin avait mis en place justement pour que les ouvriers, je vais pas refaire l'histoire de la ville, mais voilà, ils avaient créé des cités, en fait, si tu veux. Ce qu'on appelait les cités Michelin, enfin, c'était très paternaliste. Genre, ils construisaient des écoles, ils construisaient des cités, des églises même. Il y avait l'église Jésus-Ouvrier. C'était pour te dire que... D'accord. Donc voilà, c'était très, très...
2: C'est un peu comme la Eugène.
1: Exactement, c'est ça.
2: Les églises orthodoxes. Comme tu dis, très paternel.
1: Paternaliste,
2: paternaliste.
1: Voilà, avec Ugitech qui... Et du coup, ils avaient fait effectivement des jardins ouvriers pour que les ouvriers puissent produire des fruits et des légumes.
2: Penser à autre chose.
1: Ils donnaient les terrains. Et en fait, c'était aux ouvriers, par exemple, de construire leur maison.
2: D'accord.
1: C'est ce qu'on a appelé les castors.
2: Ok.
1: Voilà. Il y avait plein de choses. Ils avaient racheté plein de terrains. Ils les donnaient aux ouvriers. Et ce fait qu'après, de génération en génération, c'était comme ça. Et du coup, il y avait les jardins ouvriers, effectivement, pour qu'ils puissent avoir des fruits et des légumes. Donc, tu vois, ça me parle
2: ça.
1: Complètement. C'est vrai que c'est souvent dans les
2: ouais,
1: zones...
2: Industrielles.
1: Voilà. Exactement.
2: Après, moi, j'ai cité Cuba parce que Oh bah, Cuba, il y a énormément de fermes urbaines, de jardins, d'ouvriers, etc. Et voilà.
1: C'est vrai que en France, c'est pas partout, hein, c'est pas souvent.
2: Non, c'est

0: Ça se fait pas mal, ça. Notamment dans les grosses villes. Hein. Dans les grosses villes, il y a des endroits où il y a carrément des jardins et puis les...
1: Ou des fois, c'est sur les toits. Les toits des...
0: Ah ouais, aussi, ouais.
1: Ouais, si.
0: Ouais, ben merci, Edouard, pour cette chronique du jardin. Ouais, c'est toujours intéressant, c'est bien. Ça... Et c'est des choses qu'il faudrait développer, en plus.
1: Ouais, aussi, oui.
0: Et j'ai oublié tout à l'heure de parler de la journée internationale en plus et du proverbe, c'est un ballot, donc je vais me rattraper, hein, voilà, c'est les aléas du direct. Alors la citation du jour, c'est « Le succès, c'est tomber 7 fois et se relever 8 ». C'est un proverbe japonais.
1: D'accord.
0: Voilà, en fait, on peut tomber 7 fois, mais si on se relève 8, ça veut dire qu'on sera relevé une fois de plus, et donc on est debout. Voilà. Et en plus, c'est la journée internationale du thé. Donc ça tombe bien pour une matinale.
1: Ah bah oui,
0: voilà.
1: Petit thé.
0: C'est la journée internationale du thé. Et figure-toi que c'est la boisson la plus consommée du monde.
1: Ok.
0: Je savais pas.
1: J'aurais
0: après
1: café.
0: L'eau, évidemment, hein, après l'eau. Ouais. Mais en tout cas, c'est la boisson dehors de l'eau la plus consommée du monde.
1: Je crois que c'est moins cher. Hein.
0: Ouais, et puis c'est surtout ce qu'il y a, c'est que c'est consommé dans des pays fortement peuplés. L'Inde,
1: ah, oui.
0: La Chine, donc forcément, ça fait vite... augmenter la consommation.
1: Ah, c'est un thé, c'est bon, c'est vachement moins cher que le café, quoi.
0: Voilà, donc, mais bon, moi je suis plus café. Hein,
1: ah, t'es ok.
0: Mais j'aime bien le thé aussi,
1: ouais,
0: j'en bois. J'en bois du thé, hein, ouais, c'est pas mal. Et c'est aussi la journée mondiale des poissons migrateurs, voilà, comme ça on est complet. On refera le point à 7h justement d'ici. Une petite demi-heure sur M2S Radio. Vous avez rendez-vous d'ici 5 petites minutes avec l'agenda des événements qui vous est présenté par Alan. En attendant, c'est la musique et nous, donc, on se retrouve à 7h pour le chiffre du jour sur M2S Radio.
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2: Et il est 7h sur M2S Radio, votre radio locale, le son de ta Savoie. Entre 6h et 9h, comme tous les jours, c'est la matinale. Damien et Edouard pour vous servir. On est là et on vous accompagne pour cette matinale sur M2S Radio. Nous sommes le jeudi 21 mai et il est donc 7h. Nous fêtons les Constantins. Voilà, j'en profite pour passer un petit coucou à Constantin, voilà, que je connais, qui se reconnaîtra peut-être ou pas d'ailleurs.
3: En tout cas. Constantin, ouais, c'est beau.
2: C'est un beau prénom, ouais. Allez, et donc c'est aujourd'hui la journée internationale du thé, voilà, on en parlait. Et la citation du jour, c'est « Le succès, c'est tomber 7 fois et se relever 8 ». Voilà, l'important, c'est d'être debout la 8e fois. On peut tomber 7 fois, mais tant que la 8e fois, on est encore debout, c'est qu'on est là et qu'on est prêt à affronter. Le chiffre du jour, Edouard, c'est 22 millions.
3: Ok.
2: Voilà, pas mal. Hein
3: ah, c'est...
2: C'est beaucoup. C'est beaucoup, exactement. C'est donc le chiffre du jour. 22 millions, alors c'est des vues.
3: Oula.
2: Ouais, c'est des
3: sur
2: vues.
3: Sur YouTube.
2: Ouais.
3: TikTok.
2: Entre autres, ouais, exactement. Et c'est autour d'une campagne de communication. Voilà. Donc, okay. Comme ça... J'en ai dit déjà pas mal. Et donc, évidemment, ça concerne la Savoie.
3: Ok.
2: Voilà. Bon, là, j'ai déjà donné pas mal d'indices. Et si jamais tu as la réponse, tu la gardes pour toi?
3: Bah, je l'ai pas.
2: Comme ça, moi, quand ça, c'est mieux. Mais si jamais tu avais la réponse, tu la garderais pour toi.
3: Voilà, je la garde pour moi.
2: Voilà. Et vous, les auditeurs, bah, si vous avez la réponse, si vous avez vu passer l'information sur les 22 millions de vues qui concernent la Savoie, allez, et le tourisme, comme ça, là, c'est encore plus facile. N'hésitez pas à aller commenter sur les réseaux sociaux, de Mordu de Savoie. On vous donnera la réponse d'ici une petite demi-heure à 7h30 sur M2S Radio. À quoi correspondent ces 22 millions? C'est le chiffre du jour. Je vous donnerai la réponse et je vous donnerai l'explication. Voilà, j'avais une petite info aussi. L'info, c'est Laurent Rigaud, président des Savoyards du Monde, tu connais?
3: Savoyard du Monde, oui, je connais. Après, le gars lui-même, non, je ne le connais pas.
2: Voilà. Et donc, il organise... Alors, Savoyard du Monde organise, entre autres, une cérémonie. C'est au monument Borel et Martel, au Parc de la Verdure. Donc, c'est le vendredi, c'est demain. Vendredi 22 mai. Donc, À l'occasion de la visite en Savoie de la délégation des descendants de Savoyards de la colonie de San José en Argentine.
3: Oh,
2: voilà. Donc je savais que ça allait.
3: Ah oui, ouais.
2: Je savais que ça allait t'intéresser. Voilà. Alors que, du coup, je me suis dit quand j'ai vu, on a reçu un communiqué de presse. Donc on se fait le relais.
3: Ah ouais. Ils nous ont envoyé ça.
2: Et ouais, bah oui, ils nous ont envoyé.
3: Ah bah c'est intéressant. Je les follow sur Facebook.
2: Voilà, vous savez tout. Vraiment, il n'y a pas de filtre sur M2S Radio. Et donc, voilà, ils organisent une cérémonie au monument Borel et Martel. C'est au Parc de la Verdure d'Aix-les-Bains.
3: Ok.
2: Et donc, c'est à l'occasion de la visite en Savoie, donc de la délégation des descendants de Savoie. Tu connais la... Bah si, tu peux y aller si tu veux. C'est à l'occasion de la colonie San José, tu connais?
3: Oui, je connais bien. J'avais essayé de prendre contact avec eux pour faire un article pour... M2S
2: Mordu de Savoie.
3: Voilà, Mordu de
2: Savoie.
3: Oui,
2: tu peux le dire pour Mordu de Savoie.
3: Voilà, mais bon, après, j'ai pas eu
2: l'occasion
3: de continuer à répondre. Si, j'ai répondu, mais j'ai pas eu l'occasion de développer plus que ça. Mais c'est intéressant en fait. J'explique rapidement.
2: Ouais, vas-y.
3: C'est des Savoyards à peu près vers 1860, même avant, un peu avant l'annexion de la Savoie et jusqu'à... Même après l'annexion, quelques années après. C'est des Savoyards qui sont partis avec une compagnie suisse.
2: Ok.
3: sur en bateau.
2: Ouais.
3: Parce que c'était un peu dans la région, c'était un peu la crise.
2: Aïe.
3: Et t'avais beaucoup de familles et beaucoup de frères et sœurs et il y avait plus assez de place. Il y avait c'était compliqué. Voilà, c'était la crise. Il y avait pas du boulot pour tout le monde. Ils ont pris le bateau, ils sont descendus en Amérique. Ils arrivent en Amérique à San José.
2: Exactement, c'est
3: on
2: ça.
3: On leur a donné des parcelles quadrillées quadrillées en carré. Bah, je sais pas si vous regardez les cartes d'Amérique, mais quand vous regardez la façon comment sont fait les villes, c'est quadrillé en carré. Mmh. Chaque personne a sa parcelle. Voilà, et ben on a donné à chaque Savoyard. Chaque famille
2: un bout de parcelle
3: et ils ont fait leur vie là-bas
2: et ils sont installés. Tu sais combien il y en a, non?
3: Il y en a pas mal, hein, mais je crois qu'il y a 3 colonies en Amérique.
2: Ok.
3: Je crois aussi en Uruguay,
2: ouais.
3: Je crois que c'est à la frontière entre. Ok. Et voilà, bah, ils vivent là-bas tranquillement.
2: Mais c'est des centaines ou des milliers de
3: ça? Non,
2: des centaines.
3: Dans les mille.
2: Quand même, ouais, d'accord, ok. Après, on pourra.
3: Ouais, pour une émission. Et ça serait intéressant. Moi, je veux bien qu'ils m'emmènent en Amérique du Sud. Hein, en Argentine.
2: J'imagine, ouais.
3: Ça a l'air pas mal. Mais ouais.
2: Dans une émission, une prochaine émission, on pourra peut-être développer ça. Ouais.
3: Oui, ça peut être intéressant. Voilà. Bon, alors, c'est des Savoyards qui vivent en Amérique.
2: Voilà.
3: Et t'as un centre culturel qui était, je crois, cofinancé avec le département de la Haute-Savoie, peut-être les deux. Un lieu culturel où ils partagent l'histoire savoyard et avec l'Argentine là-bas.
2: Ok. Voilà, bah, c'était donc la petite info du matin. Allez, tout de suite, l'information. Ben voilà, quand on parle d'info, là, c'est l'information locale et la météo sur M2S Radio. Puis, on se retrouve à 7h30 pour la réponse du chiffre du jour, les 22 millions de vues. Et également, vous avez rendez-vous à 7h15 avec l'horoscope de Willy. Un beau programme à venir pour la suite de votre émission entre 6h et 9h sur M2S Radio.
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2: L'actualité de ce jeudi 21 mai sur M2S Radio. Mardi 19 mai, la nouvelle municipalité d'Ugine organisait la première soirée RDV Éco à la salle des fêtes, dont l'objectif était de réunir les acteurs économiques de la commune. Philippe Garzon, le maire d'Ugine depuis les dernières élections municipales, nous en dit plus.
4: L'objectif de cette soirée, c'était de réunir l'ensemble des acteurs économiques de la ville d'Ugine, industriels, commerçants, artisans, professions libérales, pour les écouter et puis aussi favoriser les interactions entre les uns et les autres et contribuer au réseau qui pourrait être le leur. Ugine est une commune avec une activité économique forte, une industrie très forte dont on est fier, plus de 2000 emplois industriels sur la commune, des projets d'investissement, comme je l'ai dit, de Framatome, qui investit entre 50 et 80 millions d'euros sur son site, d'autres projets de développement. Nous avons une activité qui est soutenue dans une région dynamique avec un taux de chômage sur la circonscription qui tourne autour des 5%. Donc nous voulons aujourd'hui mettre en avant cela et puis aussi faire savoir qu'à Ugine, il fait bon s'installer, il fait bon se développer, qu'il y a une activité qui est soutenue, que vous aurez une collectivité qui fera en sorte que l'environnement pour ces entreprises, pour ces commerçants soit amélioré, pour qu'ils puissent développer leur business et répondre en cela aux besoins de services de la population et contribuer au dynamisme et à l'attractivité de notre commune. Ce que l'on veut faire savoir, c'est tout ce qui se passe à Ugine, les capacités de développement en tant qu'entrepreneur sur cette commune, les services qui existent pour modifier l'image qui est souvent un peu terne dès qu'on sort d'Ugine, de cette commune qui à plus de 7500 habitants, près de 7500 habitants, et qui offre des capacités, des potentiels de développement importants. Notre volonté, c'est de le reconduire régulièrement pour que les gens puissent créer des liens, se faire un réseau, et puis avoir, comme je l'ai dit aussi, des thématiques qui pourraient mettre à leur disposition des intervenants sur tel ou tel sujet.
2: Un premier rendez-vous qui a connu un véritable succès avec une salle pleine, des invités conquis et la promesse d'organiser prochainement un nouveau rendez-vous éco à Ugine.
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2: Le soleil brille du matin au soir aujourd'hui. Quelques passages nuageux peuvent faire leur apparition par endroits, mais cela reste relativement modeste. Les températures sont encore en hausse, 8 à 9 degrés le matin et surtout jusqu'à 26 degrés l'après-midi. La pollinisation, attention, c'est rouge pour les graminées et orange pour le chêne et le plantain. La qualité de l'air est dégradée à Albertville et Ugine. Bonne journée à l'écoute de M2S Radio.
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1: Et en ce jeudi 21 mai, nous fêtons les Constantins. Les béliers, vous supporterez mal la situation.
2: Taureau, faites cavalier seul.
3: Gémeaux, vous aurez l'occasion de montrer aux autres ce que vous valez.
4: Cancer, les joutes verbales avec votre partenaire ne manqueront pas de piquant.
5: Les lions, ne tombez pas dans l'excès.
6: Les vierges, votre besoin de plaire est exacerbé.
7: Balance, au travail, les critiques et la jalousie pourront titiller votre amour-propre.
8: Les scorpions, un échange se transforme en dispute.
9: Sagittaire, vous gagnerez en crédibilité.
10: Capricorne, vous serez content d'un résultat.
11: Verseau, votre instinct ne vous trompera pas.
12: Enfin les poissons, vous n'aurez de cesse de vous prouver que vous êtes capable de séduire.
13: Allez, bonne journée.
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3: Et il est 7h30 sur M2S Radio en ce jeudi 21 mai. Tout de suite, je vais vous donner la réponse du chiffre du jour. Si Edouard a la réponse, tu pourras la donner. Alors, je rappelle, le chiffre du jour, c'est 22 millions. Donc, ce sont des vues et c'est en lien avec le tourisme et la Savoie. Est-ce que tu as une idée ? Pas du tout.
4: Ah, je n'ai aucune idée.
3: Eh ben, je vais donner la réponse. Du coup, c'est le nombre de vues donc faites depuis le début du lancement de la série Explore Savoie.
4: D'accord.
3: Tu sais, c'est en lien avec l'office de tourisme, pas le tourisme de Savoie, voilà. Mmh. Est-ce que ça a été séparé dissocié avec la Haute-Savoie? Avant, ça s'appelait Savoie-Mont-Blanc, et puis ça a été... Bon, voilà. Et du coup, en Savoie, c'est devenu Explore Savoie. Et c'est donc géré par le comité départemental de tourisme. Et donc, c'est déployé depuis le 4 mai dernier. Et ça court jusqu'au 31 octobre sous l'accroche La Savoie en version originale. Voilà, c'est une campagne réalisée avec Even. Et ça s'inscrit dans la continuité de Savoie Explore, la série. Donc voilà, donc 22 millions de vues depuis le lancement, de toutes les vidéos Explore Savoie. Donc c'est énorme quand même.
4: Ouais, c'est pas mal. Mais ça marche bien.
3: Ouais.
4: J'avais vu des vidéos sur Savoie Explore. Ils partaient, je crois, en Italie,
3: c'est
4: où il y avait les Jeux Olympiques. Et ils montraient une carte et ils demandaient aux touristes où est la Savoie sur la carte.
3: Voilà, après, ils ont fait pas mal de petites vidéos un peu humoristiques ou pas. Enfin, voilà, en tout cas, avec un intérêt. Il y avait aussi en Savoie, où ils montraient un petit peu les marchés, etc. Donc voilà, c'est une série Explore Savoie. Donc c'est par le conseil départemental. Voilà, si ça peut permettre de faire venir plus de touristes en été.
4: Venez
3: dépenser.
4: Voilà, les petits sous, les bouchons surtout.
3: Ouais, bon, l'été ça va.
4: Ouais.
3: Ça va. Mais bon, c'est vrai qu'il y a des choses sympas à faire en été aussi.
4: Venez louer un Airbnb.
3: Ouais, je suis pas sûr que... Non, venez dans les hôtels.
4: Dans les hôtels.
3: Les beaux hôtels de charme. Ou dans les résidences de tourisme, etc. Oui, il y a pas mal de choses à faire en Savoie. Donc voilà, c'était un petit chiffre un gros chiffre, mais voilà, on n'a pas forcément grand-chose à rajouter. On se donne rendez-vous à 8h pour la suite de votre matinale sur M2S Radio. En attendant, vous avez rendez-vous avec l'agenda des événements avec Alan. Ça, c'est d'ici un petit quart d'heure sur M2S Radio. Et nous, donc, on se retrouve pour la dernière heure de l'émission à 8h sur M2S Radio. Ne bougez pas.
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2: Et il est 8h tout pile sur M2S Radio. Nous sommes le jeudi 21 mai et nous fêtons les Constantins. C'est également la journée internationale du thé. Voilà, comme ça vous savez tout. Je suis toujours avec Edouard pour cette dernière heure de la matinale. Edouard, le zoom de la matinale. Je voulais te parler de quelque chose d'assez extraordinaire. Voilà. Ah. Ah oui, oui, non, n'ayons pas peur des mots. C'est en fait, c'est la direction. Donc, on va partir du côté de la Haute-Savoie cette
3: D'accord,
2: fois.
3: D'accord, ok.
2: Et c'est la direction régionale des douanes d'Annecy qui a dévoilé le bilan de l'année 2025. Voilà.
3: D'accord.
2: Et autant dire que ça fait froid dans le dos parce que ils ont retrouvé par exemple 1 million d'euros en liquide. Dans un sac à dos.
3: Ah, mais vous voulez faire les courses.
2: Voilà, il y a eu aussi un raz-de-marée de cocaïne. Ça, c'est,
3: ah bah oui.
2: C'est moins...
3: C'est un poudre de perlimpinpin.
2: Ouais, c'est ça. c'est un petit peu moins beau. Il y a également pour 1,6 million d'euros de stupéfiants. De...
3: Ok.
2: Ouais, c'est ça.
3: Oh, c'est intéressant tout
2: ouais,
3: ça.
2: Ouais, c'est... Ensuite... Donc ça représente 23,6% des totales, enfin de ce qui a été arrêté, enfin pris. Ensuite, on a les contrefaçons.
3: Ah bah oui.
2: Ah ouais.
3: Surtout avec, côté de l'Italie.
2: Avec 37 412 articles saisis, le tabac de contrebande.
3: Ok.
2: Ah ouais, 1,2 tonnes saisies pour une valeur d'un demi-million d'euros.
3: Oui, dis donc.
2: C'est pas mal. Et après, voilà, c'est des infractions liées à la protection du consommateur, avec 228 infractions. Et voilà, c'est un beau... Ils sont tombés, par exemple, sur 67 kilos de cocaïne cachés dans un camping-car néerlandais.
3: Ah oui.
2: Voilà, c'est du beau. En tout, 593 kilos de cannabis... 115,6 kg de cocaïne et 102 kg de drogue de synthèse.
3: Ah, c'est pas mal.
2: Ah, il s'ennuie pas, hein, la douane du côté de Annecy. Alors, sachant que c'est Annecy et ça limite avec l'Ain aussi. Hein.
3: D'accord, ok.
2: Voilà, c'est incroyable.
3: Mm.
2: C'est incroyable tout ce qui est intercepté par la douane et toutes les infractions. Enfin, ça donne une idée de ce qui rentre sur le territoire français chaque jour, chaque année plutôt.
3: Bah ouais.
2: C'est monstrueux. Hein.
3: Ah bah après, la drogue, ça sera toujours comme ça. On peut pas. Même si t'es interdit, t'auras toujours des gens qui vont contourner. Et l'interdiction attire. Hein.
2: Ah ouais, c'est énorme. Hein. Tu te rends compte ? Ils ont trouvé 149 sachets d'ecstasy dans une voiture quand même.
3: Mm.
2: C'est énorme. Hein.
3: Ouais, c'est sûr que...
2: Aïe, aïe, aïe. Voilà, c'était donc le zoom de la matinale autour justement du bilan. Enfin, je ne sais pas si on peut appeler ça un bilan. Ouais, enfin, un compte-rendu.
3: Voilà, si, une c'est petite note. Une...
2: Si, ouais, c'est un bilan sur la lutte contre la fraude voilà, par la direction régionale des douanes d'Annecy qui couvre la Haute-Savoie et l'Ain.
3: Mais attends, la douane n'est pas toujours à la frontière, non?
2: Non, elle circule. Hein.
3: Ouais,
2: elle circule. Et ouais, elle circule.
3: Et c'est quoi vraiment la différence entre les flics, les gendarmes et la douane?
2: Ben, la douane, ils sont vraiment là pour justement intercepter les contrefaçons, tout ce qui rentre dans le pays, en fait.
3: Ouais, d'accord.
2: C'est un peu la police aux frontières, quoi.
3: D'accord.
2: Ils sont là pour vérifier tout ce qui rentre. Alors, vu qu'il n'y a plus de postes de frontières...
3: Ben non, oui.
2: La libre circulation, donc du coup ils interceptent ben, alors soit il y a des points de contrôle quand même ou soit sur l'autoroute ils peuvent arrêter un véhicule qu'ils trouvent suspect. Bah, notamment je pense les véhicules qui viennent des Pays-Bas a priori ils ont un œil dessus quoi. Mm. Donc, du coup ben, hop, ils circulent un petit peu partout et puis
3: d'accord.
2: Ils contrôlent surtout les camions du coup. Voilà.
4: Ah bah oui.
2: Ils prennent les camions qui passent les péages ou autre, et puis et on est venez là. Et puis voilà, ils
3: non,
2: fouillent.
3: Bah, le... je me suis jamais fait contrôler.
2: Non, bah après t'as pas de camion.
3: Non.
2: Non, mais même en voiture, non.
3: Ouais, bah, non, j'ai un petit fourgon.
2: Alors après, toi, il y a plein d'autocollants de la Savoie dessus.
3: Oui,
2: donc...
3: c'est vrai.
2: Ils vont pas t'arrêter.
3: Non, déjà.
2: Donc, voilà, ils arrêtent surtout certains véhicules de grosses cylindrées allemandes, voilà. Par exemple.
3: Ah bah oui.
2: Voilà, les camions, et beaucoup les camions, tu vois.
3: Mm.
2: Des camions un peu suspects, ben hop, ils les arrêtent, ils fouillent. Maintenant, ils ont des outils pour. Ils n'ont pas forcément besoin de tout vider et tout. Enfin, c'est vraiment c'est spectaculaire quand même. Voilà, c'était le zoom de la matinale. Vous avez tout de suite rendez-vous avec votre flash d'informations locales, la météo, l'horoscope de Willy. Vous avez aussi de la musique, évidemment, de la bonne musique comme vous aimez sur M2S Radio. Et puis, on se retrouve à 8h30 pour la dernière partie de l'émission.
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2: L'actualité de ce jeudi 21 mai sur M2S Radio. Mardi 19 mai, la nouvelle municipalité d'Ugine organisait la première soirée RDV Éco à la salle des fêtes, dont l'objectif était de réunir les acteurs économiques de la commune. Philippe Garzon, le maire d'Ugine depuis les dernières élections municipales, nous en dit plus.
5: L'objectif de cette soirée, c'était de réunir l'ensemble des acteurs économiques de la ville d'Ugine, industriels, commerçants, artisans, professions libérales, pour les écouter et puis aussi favoriser les interactions entre les uns et les autres et contribuer au réseau qui pourrait être le leur. Ugine est une commune avec une activité économique forte, une industrie très forte dont on est fier, plus de 2000 emplois industriels sur la commune, des projets d'investissement, comme je l'ai dit, de Framatome, qui investit entre 50 et 80 millions d'euros sur son site, d'autres projets de développement. Nous avons une activité qui est soutenue dans une région dynamique avec un taux de chômage sur la circonscription qui tourne autour des 5%. Donc nous voulons aujourd'hui mettre en avant cela et puis aussi faire savoir qu'à Ugine, il fait bon s'installer, il fait bon se développer, qu'il y a une activité qui est soutenue, que vous aurez une collectivité qui fera en sorte que l'environnement pour ces entreprises, pour ces commerçants soit amélioré, pour qu'ils puissent développer leur business et répondre en cela aux besoins de services de la population et contribuer au dynamisme et à l'attractivité de notre commune. Ce que l'on veut faire savoir, c'est tout ce qui se passe à Ugine, les capacités de développement en tant qu'entrepreneur sur cette commune, les services qui existent pour modifier l'image qui est souvent un peu terne dès qu'on sort d'Ugine, de cette commune qui à plus de 7500 habitants, près de 7500 habitants, et qui offre des capacités, des potentiels de développement importants. Notre volonté, c'est de le reconduire régulièrement pour que les gens puissent créer des liens, se faire un réseau, et puis avoir, comme je l'ai dit aussi, des thématiques qui pourraient mettre à leur disposition des intervenants sur tel ou tel sujet.
2: Un premier rendez-vous qui a connu un véritable succès avec une salle pleine, des invités conquis et la promesse d'organiser prochainement un nouveau rendez-vous éco à Ugine.
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2: Le soleil brille du matin au soir aujourd'hui. Quelques passages nuageux peuvent faire leur apparition par endroits, mais cela reste relativement modeste. Les températures sont encore en hausse, 8 à 9 degrés le matin et surtout jusqu'à 26 degrés l'après-midi. La pollinisation, attention, c'est rouge pour les graminées et orange pour le chêne et le plantain. La qualité de l'air est dégradée à Albertville et Ugine. Bonne journée à l'écoute de M2S Radio.
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1: Et en ce jeudi 21 mai, nous fêtons les Constantins. Les béliers, vous supporterez mal la situation.
2: Taureau, faites cavalier seul.
3: Gémeaux, vous aurez l'occasion de montrer aux autres ce que vous valez.
4: Cancer, les joutes verbales avec votre partenaire ne manqueront pas de piquant.
5: Les lions, ne tombez pas dans l'excès.
6: Les vierges, votre besoin de plaire est exacerbé.
7: Balance, au travail, les critiques et la jalousie pourront titiller votre amour-propre.
8: Les scorpions, un échange se transforme en dispute.
9: Sagittaire, vous gagnerez en crédibilité.
10: Capricorne, vous serez content d'un résultat.
11: Verseau, votre instinct ne vous trompera pas.
12: Enfin les poissons, vous n'aurez de cesse de vous prouver que vous êtes capable de séduire.
13: Allez, bonne journée.

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1: Et il est 8h30 sur M2S Radio, nous sommes le jeudi 21 mai, c'est donc la dernière partie de cette émission, de cette matinale sur M2S Radio. Tout de suite, vous avez un extrait de l'interview de Frédéric Dokoutchev, qui est donc le président de l'amicale du don du sang d'Ugine, qui un extrait de l'interview que vous avez pu découvrir en intégralité vendredi dernier et dimanche dernier également. Et donc tout au long de cette semaine, on vous passe des extraits de cette interview donc de Frédéric Dokoutchev, président de l'amicale des dons du sang, du don du sang d'Ugine, et une interview que vous pouvez également retrouver en podcast sur le site mordudesavoie.fr et également sur toutes les plateformes, notamment Spotify. Voilà, donc tout de suite, un extrait de cette interview sur M2S Radio. Maintenant, on va parler de la journée, la bonne journée, c'est ça, que vous organisez le 23 mai.
2: Voilà, la bonne journée.
1: Alors pourquoi la bonne journée déjà ?
2: Alors, la bonne journée, comme vous pourrez le constater sur l'affiche, ABO, en majuscule, c'est les groupes sanguins A, B et O. C'est un petit jeu de mots, voilà, donc pour montrer qu'on est dans le thème. En fait, donc, je parlais de la commission promotion tout à l'heure. C'est mon collègue Florian Vallet qui est président de l'Union départementale de la Haute-Savoie, donc qui habite pas très loin du coup, qui est arrivé avec cette idée. Parce qu'en fait, je parlais des stands sportifs où on avait des stands et les gens viennent pour l'événement sportif. On a un stand, il passe devant, peut-être il s'arrête, peut-être il s'arrête pas. Et dans l'idée, c'était pourquoi pas faire notre événement. Donc voilà, il a étudié la situation, il a fait un petit master plan, un petit projet qu'il a présenté. À l'époque, je dirigeais la commission, donc voilà, il a proposé ça avec des cartes, du clé en main. Et qui situe.
1: Et il s'appelle comment le collègue ?
2: Florian Vallet.
1: Florian Vallet, voilà.
2: Voilà. Et qui passe un événement qui passe à cheval entre nos deux départements. Donc, je lui dis, banco. donc,
1: allons-y.
2: Allons-y. Alors, c'était un pari un peu fou. Et par contre, son grand talent pour la première année, c'est aussi d'avoir su trouver un peu des partenaires pour un peu financer les choses. Et puis, on a parti à trois. Donc avec sa compagne Angelina, on s'est dit on va commencer à trois. On était rejoint depuis l'année dernière par Loïs, un infirmier de l'EFS Métessi.
1: D'accord.
2: Donc voilà, on reste à quatre. Au moins chacun fait c'est ce qu'il a à faire. Et par contre, le jour J, on fait un appel chacun de notre côté aux membres, aux bénévoles de l'Union départementale. Et depuis quatre ans, donc on a toujours des collègues qui viennent nous donner un coup de main. On a un planning, ils ont leur rôle. Voilà, c'est à la bonne franquette. Mais voilà, on n'est pas tout seul. On met le plan et ensuite, chacun vient s'intégrer pour monter le puzzle. Et ça a été des essais sur les premières années. Et l'année dernière, avec la météo qui était parfaite, ça a été une grande réussite.
1: Et c'était donc Frédéric Dokoutchev, le président de l'Amicale du don du sang d'Ugine, qui vous donne rendez-vous le 23 mai, donc ce samedi, pour la bonne journée, une journée à la fois sportive et de sensibilisation autour du don du sang. Ce sera du côté de Val-de-Chaise, au plan d'eau de Marlan. C'est organisé notamment par l'amicale d'Ugine, du don du sang. Voilà, avec plein d'animations, plein de stands de sensibilisation et également du sport avec des trails et rando, notamment au fort de la batterie. Voilà. Ce que vous pouvez, si vous pouvez déjà noter donc dans vos agendas le 23 mai. Et c'est un événement en partenariat avec M2S Radio. À 16h, vous avez rendez-vous avec Alan et Virginie pour l'après-midi M2S. Et avant cela, à 12h, vous avez l'émission Storytime qui vous est présentée par Donia. C'est avec le Steve Wayne. Donc ça va parler autour du social, c'est donc à 12h sur M2S Radio, Storytime, le deuxième épisode de Storytime présenté par Donia, c'est voilà, sur M2S Radio. Et après, à 16h, vous avez Alan et Virginie pour l'après-midi M2S. Si vous voulez être bénévole sur M2S Radio, n'hésitez pas à envoyer un mail à programmation@m2sradio.fr si vous voulez découvrir le monde merveilleux de la radio et des médias. Et ben, c'est avec plaisir que l'on vous accueillera bénévole sur M2S Radio. Voilà, je crois qu'on a tout dit. Hein.
3: Voilà, c'est ça, venez. Vous êtes intéressés.
1: Exactement. Voilà. On se retrouve demain pour la dernière journée de la semaine, Edouard.
3: C'est ça.
1: Eh bien, à demain.
3: À demain. Bonne fin de matinée.
1: Et bonne journée.
3: Et bonne journée.
1: Bonne journée.
3: Bonne fin de matinée et bonne après-midi.
1: Ouais, bonne journée à l'écoute de M2S Radio. À demain.
3: À demain.
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1: L'actualité de ce jeudi 21 mai sur M2S Radio. Mardi 19 mai, la nouvelle municipalité d'Ugine organisait la première soirée RDV Éco à la salle des fêtes, dont l'objectif était de réunir les acteurs économiques de la commune. Philippe Garzon, le maire d'Ugine depuis les dernières élections municipales, nous en dit plus.
2: L'objectif de cette soirée, c'était de réunir l'ensemble des acteurs économiques de la ville d'Ugine, industriels, commerçants, artisans, professions libérales, pour les écouter et puis aussi favoriser les interactions entre les uns et les autres et contribuer au réseau qui pourrait être le leur. Ugine est une commune avec une activité économique forte, une industrie très forte dont on est fier, plus de 2000 emplois industriels sur la commune, des projets d'investissement comme je l'ai dit de Framatome qui investit entre 50 et 80 millions d'euros sur son site, d'autres projets de développement. Nous avons une activité qui est soutenue dans une région dynamique avec un taux de chômage sur la circonscription qui tourne autour des 5%. Donc nous voulons aujourd'hui mettre en avant cela et puis aussi faire savoir qu'à Ugine, il fait bon s'installer, il fait bon se développer, qu'il y a une activité qui est soutenue, que vous aurez une collectivité qui fera en sorte que l'environnement pour ces entreprises, pour ces commerçants soit amélioré, pour qu'ils puissent développer leur business et répondre en cela aux besoins de services de la population et contribuer au dynamisme et à l'attractivité de notre commune. Ce que l'on veut faire savoir, c'est tout ce qui se passe à Ugine, les capacités de développement en tant qu'entrepreneur sur cette commune, les services qui existent pour modifier l'image qui est souvent un peu terne dès qu'on sort d'Ugine, de cette commune qui à plus de 7500 habitants, près de 7500 habitants, et qui offre des capacités, des potentiels de développement importants. Notre volonté, c'est de le reconduire régulièrement pour que les gens puissent créer des liens, se faire un réseau, et puis avoir, comme je l'ai dit aussi, des thématiques qui pourraient mettre à leur disposition des intervenants sur tel ou tel sujet.
1: Un premier rendez-vous qui a connu un véritable succès avec une salle pleine, des invités conquis et la promesse d'organiser prochainement un nouveau rendez-vous éco à Ugine.
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1: Le soleil brille du matin au soir aujourd'hui. Quelques passages nuageux peuvent faire leur apparition par endroits, mais cela reste relativement modeste. Les températures sont encore en hausse, 8 à 9 degrés le matin et surtout jusqu'à 26 degrés l'après-midi. La pollinisation, attention, c'est rouge pour les graminées et orange pour le chêne et le plantain. La qualité de l'air est dégradée à Albertville et Ugine. Bonne journée à l'écoute de M2S Radio.

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1: Il y a des parcours qui ne rentrent dans aucune case, des trajectoires faites de ruptures, de reconstructions et d'un engagement profond pour les autres. Aujourd'hui, je rencontre une personne qui a transformé son expérience personnelle en force collective. Travailleur indépendant, père aidant en santé mentale, il accompagne aujourd'hui celles et ceux qui traversent des tempêtes qu'il connaît bien. Mais son histoire ne s'arrête pas là. Il porte aussi un projet singulier, un tiers-lieu itinérant en Savoie, pensé comme un espace de lien, d'écoute et de répit. Dans cet échange, on va remonter le fil de son parcours, comprendre ce qu'il a construit et explorer sa vision d'un accompagnement plus humain et accessible. Bonjour Steve.
2: Bonjour Donia.
1: Si on revient au début, qui étiez-vous avant de devenir père aidant ?
2: Alors, j'ai un parcours professionnel somme toute classique. J'ai eu beaucoup d'expériences. J'ai toujours été quelqu'un de très curieux. Donc, j'ai fait de nombreuses années en immobilier, les différents métiers de l'immobilier, vendeur, gestionnaire de location et surtout gestionnaire de copropriété. Ça a été un métier très riche, mais aussi très usant. J'ai eu l'occasion de faire de l'animation enfant pendant plusieurs années dans les stations de ski. J'ai travaillé en magasin de sport, en logistique. Donc voilà, j'ai un parcours très, très, très riche. Et j'ai souhaité à 41 ans, peut-être la post-crise quarantaine, finalement trouver un peu plus de sens à ce parcours. Et c'est ce qui m'a amené à me reconvertir.
1: Quels moments de vie vous ont particulièrement marqué dans votre parcours personnel ?
2: Dans mon parcours personnel,
1: est-ce qu'il y a eu un avant ou un après dans votre histoire ?
2: Alors, l'avant, oui. Alors, pour le coup, oui, il y a eu un avant et un après, qui est la maladie. Effectivement, moi, comme je disais, bon, j'ai toujours eu un parcours, comme je disais, éclaté, mais finalement assez riche aussi, et j'ai été un peu en faux. On pourrait dire fauché dans mon envol par une maladie mentale suite à un traumatisme. Et c'est vrai que c'est quand même forcément un moment de remise en cause. La vie bascule un peu, on est dans un nouvel univers, on arrive dans des lieux qui sont un peu inconnus, au milieu de représentations qui, pour certaines, sont infantiles. J'ai eu l'occasion de faire quelques semaines à Bassens, en hôpital psychiatrique, et c'est vrai que quand on passe par ces parcours-là, ça change beaucoup de choses.
1: Est-ce qu'il y a eu un déclic qui vous a donné envie d'aider les autres ?
2: Oui, alors l'aide, ça a toujours été mon fil rouge, même dans mes métiers. Ça veut dire que quand j'étais gestionnaire de copropriété, il y avait quand même toujours la volonté de faire avancer les causes de copropriété, d'aller dans l'intérêt de ces propriétaires et surtout de trouver des solutions pour ceux qui étaient en difficulté. Ma reconversion, je l'ai toujours voulu dans l'accompagnement. Et en fait, suite à ma maladie, le premier sens que j'ai voulu donner à ce parcours, justement, a été de dire finalement comment mon expérience et plus tard mon expertise de ce parcours va pouvoir venir en aide à ceux qui sont dans ces zones de turbulence.
1: Très bien. Et quelles ont été les plus grandes difficultés dans cette transition, dans cette reconversion ?
2: La difficulté, ça tient déjà à l'émergence de ce métier. Ça veut dire qu'aujourd'hui, être père aidant, c'est vraiment défricher des terrains qui ne sont pas encore très connus. C'est aller sur une activité qui est totalement novatrice, qui est même un peu à contre-courant de ce qu'on pouvait voir dans le milieu de la santé mentale il y a encore une dizaine d'années. Et c'est surtout, de par l'émergence aussi, aller à l'encontre des représentations de certaines personnes. Donc effectivement, ça amène à beaucoup de questionnements par rapport à son métier, par rapport à son regard, à son parcours aussi, parce que la père aidance, c'est dévoiler une part très intime de soi quand on explique son métier. Donc effectivement, il y a besoin d'avoir une position très claire.
1: Mais alors concrètement, si on devait expliquer à un enfant qu'est-ce qu'un père aidant, comment vous pourrez lui raconter ?
2: Le père aidant, c'est quelqu'un qui a ses blessures, qui a son parcours et finalement qui a su en tirer des compétences et qui est passé vraiment de la posture de « je subis » parce qu'il y a un moment quand même où on subit les événements au début, à « j'agis, j'en fais quelque chose ». Et à partir du moment où on décide, on bascule vraiment dans l'action, en fait, c'est l'opportunité d'aller chercher le maximum de ressources. Donc aujourd'hui, la paire aidance, c'est de faire bénéficier de son expertise. Moi, j'ai coutume de dire que j'ai Bac plus 25 en troubles psychiques. Et finalement, tout au long de ce parcours, on va acquérir, on va saisir des opportunités, on va développer ses compétences. Et l'idée, c'est de faire partager et surtout d'arriver à faire émerger auprès de la personne en souffrance ses propres ressources.
1: Alors, un père aidant appuie son expérience à partir de son vécu, mais qu'est-ce qui le rend légitime ? Parce que si un père aidant est dans l'accompagnement des publics au sein d'une équipe pluridisciplinaire avec des professionnels, avec des diplômes d'État, qu'est-ce qui va vous rendre plus légitime ? Et comment vous confrontez votre expertise de père aidant à côté de collaborateurs qui sont diplômés d'État ? Par exemple, je pense à des travailleurs sociaux qui ont des diplômes d'éducateurs spécialisés, ou des animateurs socioculturels. Comment vous allez argumenter ou légitimer votre place au sein d'une équipe pluridisciplinaire ?
2: Alors déjà, la place du père aidant a cette spécificité qu'on est sur une approche totalement transversale en équipe pluridisciplinaire. Ça veut dire qu'aujourd'hui, quand on va échanger avec la personne accompagnée, on est sur cette forme d'horizontalité. La personne sait qu'on a connu et qu'on connaît encore ce qu'elle peut avoir comme problématique. Alors, on a la chance, dans cette paire aidance en santé mentale, il y a quand même une particularité qui est qu'on a une reconnaissance académique. Ça veut dire qu'aujourd'hui, on a un diplôme universitaire. Moi, je l'ai passé à Grenoble en 2025, qui nous donne une équivalence Bac plus 2. Donc effectivement, cette reconnaissance académique va aussi asseoir à la légitimité. Mais globalement, moi, la paire aidance, je l'intègre vraiment dans une forme communautaire, dans une approche communautaire de soutien, comme on pouvait voir. Beaucoup connaissent par exemple le principe des alcooliques anonymes. On est sur une forme de paire aidance. Et aujourd'hui, finalement, au-delà de se différencier, moi, je verrais vraiment une réelle complémentarité par rapport aux accompagnements pluridisciplinaires qu'on peut rencontrer.
1: Alors, pouvez-vous me raconter une rencontre ou une histoire ou une situation qui vous a particulièrement marqué dans votre parcours de père aidant ?
2: Dans mon parcours de père aidant, alors il y a quelque chose qui m'a marqué et que je retrouve, que j'ai pu retrouver à certaines occasions. J'ai été sollicité il y a quelques mois pour un témoignage, pour parler un peu de mon parcours auprès de publics qui étaient en difficulté, éloignés du marché de l'emploi. Et du coup, ça a été l'occasion de parler de ma reconversion, de tout le parcours de la maladie et finalement ce que j'ai pu en faire. Et en fait, j'ai vu une personne sur le milieu de mon intervention qui s'est effondrée, qui s'est totalement effondrée. Et c'est vrai que ça a été quelque chose qui était assez saisissant. Alors, j'ai pu continuer l'intervention. On a pris un temps d'échange après et en fait, elle m'a remercié. Elle m'a remercié parce que finalement, ça lui a donné une forme d'espoir en disant « bah effectivement, moi, ça fait quand même maintenant un an et demi que je suis éloigné du marché de l'emploi, que j'ai du mal à me projeter et finalement, écouter des parcours comme le vôtre, ça me permet de me positionner avec un futur. » Et je me suis vraiment dit depuis que ce métier, pour moi, c'est un honneur de l'exercer, mais on a vraiment une parole qui engage. Ça veut dire que quand aujourd'hui on va échanger sur nos parcours et quand on va accompagner la personne, notre parole n'aura pas forcément la même importance que celle d'un psychiatre ou d'un infirmier, du fait justement de notre propre parcours.
1: Alors pourquoi avoir choisi de travailler en indépendant ?
2: Alors, j'ai souhaité travailler en indépendant parce que déjà, ça me ressemble. Ça me permet quand même d'avoir une autonomie dans mon emploi du temps, mais aussi une autonomie en termes d'approche. J'ai un côté quand même assez militant au niveau du métier, dans le sens où j'ai vraiment envie que ce métier émerge et qu'il y ait une reconnaissance aux plus hautes sphères d'un point de vue institutionnel et politique. Et le fait d'être en indépendant me laisse cette liberté d'action et cette liberté de parole. Et dans mes accompagnements, ça m'évite d'avoir tout biais structurel. Ça veut dire qu'aujourd'hui, je peux très facilement partir des besoins de la personne accompagnée sans me positionner finalement dans le cadre d'une structure ou d'un dispositif. Et j'avoue que j'aime beaucoup du coup cette liberté.
1: Peut-on faire un pont avec votre projet de création de tiers-lieu itinérant en Savoie ? Alors, comment est née l'idée de ce tiers-lieu itinérant ?
2: Alors, la passerelle, elle est quand même assez évidente parce que, en fait, les compétences principales du père aidant, ça va être ce qu'on appelle l'autodétermination et le pouvoir d'agir, ce qui veut dire qu'à un moment, ça va être la capacité, comme je le disais tout à l'heure, à se projeter, à être dans l'action et surtout à activer les ressources. Et tout naturellement, ce principe de tiers-lieu, moi je suis déjà bénévole dans un tiers-lieu sur Notre-Dame-des-Millières. Et en fait, ce tiers-lieu, ça a été quasiment une des premières étapes de rétablissement. Aujourd'hui, quand on est mal, quand on a des troubles psychiques, souvent, ou quand on a des dépressions, le premier écueil qu'on peut avoir, c'est l'isolement. C'est souvent la première chose qu'on fait. On a tendance à dire « tu devrais voir du monde, tu devrais bien manger, tu devrais bouger ». Bon, généralement, ces trois choses-là, on est en incapacité de les faire. Et le fait d'avoir intégré ce tiers-lieu, d'avoir pu mettre en place des projets, ça m'a vraiment aidé finalement à me remobiliser et à trouver ma voie et à réavancer. Et aujourd'hui, l'idée de basculer sur ce tiers-lieu itinérant, c'est de pouvoir justement faire émerger cette volonté de projet pour les personnes qui se sentent isolées. C'est recréer du lien. Aujourd'hui, on manque de lien social, on en parle beaucoup, mais c'est d'une évidence, et ce, quelles que soient les générations. Et l'idée de l'itinérance, c'est de favoriser ce qu'on va appeler, notamment dans le médico-social, le aller vers. Ça veut dire qu'aujourd'hui, on a un territoire, la Savoie, qui est quand même très éclaté, avec beaucoup de zones rurales, et des personnes qui sont éloignées de nombreuses structures d'accompagnement. Donc l'idée finalement de ce tiers-lieu, c'est de dire bah, cet espace-là, on va l'amener à vous. Et ces ressources, on va les amener à vous. Donc l'objectif, c'est de s'appuyer sur des structures existantes, notamment des centres sociaux, et de dire bah, finalement, on va investir vos lieux une journée, deux jours par semaine autour de pilotage de projets et pour aller chercher les personnes, les administrés, les acteurs du territoire pour les mettre autour de ces projets et faire émerger ce que j'appelle l'intelligence collective. C'est vraiment un outil qui est très, très riche.
1: Et concrètement, à quoi pourrait ressembler une journée type si, par exemple, une personne vient pousser les portes, ouvrir les portes de votre futur tiers-lieu? À quoi ça pourrait ressembler une journée type?
2: Alors, une journée type, ça pourrait être déjà un bon petit café et un petit croissant le matin. C'est quand même bien.
1: Un bon début.
2: C'est un bon début. Et c'est souvent là que, c'est sur ces temps informels, souvent, qu'il y a des bonnes idées qui émergent. C'est des temps d'échange. Donc, je trouve ça très intéressant. Ça peut être 2 heures d'atelier. Ce serait 2 heures d'atelier le matin autour d'outils opérationnels. Ça peut être travailler sur les compétences transversales, travailler sur le fait que quelqu'un qui n'a pas travaillé depuis 2 ans, a su développer des compétences dans son parcours. Comment finalement le fait de vouloir se projeter de manière indépendante ou se mettre autour d'un projet peut amener aussi à développer certaines compétences. Et ce serait aussi derrière de se mettre dans un second temps autour d'un projet qui a été choisi. Alors moi, je peux proposer, j'ai déjà plein d'idées, effectivement, de projets pour mettre des gens autour de la table. Mais l'objectif, c'est surtout que chacun s'empare des lieux, en fait. Moi, dans l'idéal, j'aimerais finalement qu'au bout de 6 mois, 8 mois, le lieu que j'ai investi puisse être autonome et que je puisse, moi, derrière, aller monter le dispositif sur d'autres territoires.
1: Alors, qu'est-ce qui manque aujourd'hui à ce projet ?
2: Qu'est-ce qui manque aujourd'hui à ce projet ? Une dynamique encore plus collective. C'est un projet qui est encore assez récent. Il a émergé en fin d'année, au mois de novembre, et les choses sont allées très vite. Ça veut dire que moi, je l'envisageais pour fin 2026. Et on est passé d'un appel à projet à Moutier, où derrière, je l'ai présenté à un jury d'incubateurs en économie sociale et solidaire. Je ne m'attendais pas à être retenu. J'ai été retenu. Et du coup, les choses vont très vite et ça fait vraiment un mois que je commence à parler de ce projet, que j'ai maintenant des lieux qui sont intéressés pour l'accueillir. Et en fait, je me rends compte qu'il y a un effet boule de neige avec des gens qui ont envie de s'en emparer. Maintenant, aujourd'hui, ce qui manque, c'est de le faire connaître encore plus. Et comme tout projet associatif derrière, c'est de pouvoir avoir des fonds pour pouvoir mener le maximum d'actions.
1: C'est tout ce qu'on vous souhaite. Quel rôle peuvent jouer des lieux alternatifs comme celui que vous imaginez? Je pense à des impacts sur des Savoyards.
2: Alors, l'objectif, c'est de tendre vers des modèles qui sont les plus résilients possibles et à l'échelon le plus local. Aujourd'hui, je pense qu'il y a beaucoup de choses qui... On est quand même dans une période qui peut être un peu troublée. Et aujourd'hui, il y a quand même énormément de choses qui se passent à l'échelon local. Et c'est l'échelon où on peut agir le plus facilement. Donc aujourd'hui, c'est vraiment de mettre en place une synergie territoriale en s'appuyant déjà sur ce qui marche très bien, sur le tissu associatif qui en plus est quand même très fort et très présent sur la Savoie. Et finalement, comment on peut mettre tous ces petits projets, toutes ces petites associations autour, je reprends ce terme, hein, mais autour d'une intelligence collective et finalement dans une synergie qui permet d'avoir un modèle le plus maillé possible.
1: Et qu'est-ce que ce projet dit de vous ? Personnellement.
2: Qu'est-ce que ce projet dit pour vous ?
1: Dit de vous.
2: De vous, pardon. Je pense que la résilience, c'est quelque chose qui me convient en tout cas très bien, dans le sens où il y a beaucoup de moments où je peux avoir une forme de découragement, ça ne dure pas et tout de suite on avance. Et je pense que ce qu'il dit de moi, c'est cette volonté du lien. C'est vraiment cette volonté d'aller voir des liens entre chaque chose. J'ai l'impression qu'on est quand même dans une société où on a tendance plutôt à opposer, alors que moi je vois plutôt une symbiose, quels que soient les projets. Et l'objectif finalement, et c'est là que le tiers-lieu est venu naturellement, c'est de dire comment finalement je vais réussir à ramener les gens autour de tous ces petits liens et créer de beaux projets, je l'espère.
1: Alors, comment peut-on vous soutenir aujourd'hui ?
2: Alors, aujourd'hui, me soutenir, c'est déjà, comme vous le faites aujourd'hui, me donner l'opportunité de partager et de parler de ce projet. C'est de le diffuser un maximum et d'intégrer l'aventure. Finalement, aujourd'hui, moi, je le vois ouvert... sur tout un tas d'associations, ça peut être effectivement Mordu de Savoie, ça peut être des associations sportives, des associations culturelles. Et l'idée déjà de développer le projet, c'est que tout ce tissu associatif finalement s'empare de ce projet par le biais de partenariats et puisse finalement essaimer sur le territoire. Ce sera déjà pas mal.
1: Alors, est-ce qu'il a un nom, votre projet ? On puisse vous retrouver ?
2: Alors, je l'ai pas tranché définitivement. Je le voulais sur un aspect. Je voulais l'appeler dispositif rêvé, rêvé pour rassembler, évoluer, vouloir entreprendre et réaliser, parce que je pense que c'est vraiment des valeurs qui sont importantes et ce sont des valeurs d'émancipation. Et c'est ce qui nous permet aujourd'hui de retrouver un rôle dans le territoire. Maintenant, je n'ai pas définitivement arrêté, on verra.
1: Alors, comment vous retrouvez dans les réseaux sociaux ?
2: Alors, pour l'instant, aujourd'hui, il n'y a pas de réseaux sociaux. Par contre, d'accord, vous pouvez suivre l'aventure par le biais de ma page Facebook, Steve Wen, ou par le biais, pour l'instant, de mon cabinet de Vous à l'autre, où vous avez les premières informations. Et après, rapidement, là, dans les jours à venir, effectivement, donc là, il y a une adresse mail qui va émerger, un site vitrine. Et je pourrais vous tenir informé dès que j'aurai plus d'informations à vous donner.
1: Merci beaucoup, Steve.
2: Merci à vous.
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1: La Nuit européenne des musées, le samedi 23 mai à Ugine et à Albertville. Le musée d'art et d'histoire d'Albertville, au cœur de la cité médiévale de Conflans, propose une visite libre de ses collections qui présentent des œuvres et objets retraçant l'histoire locale et les arts régionaux. Des audioguides et livrets-jeux sont mis à disposition des visiteurs. L'exposition « Entre rouages et merveilles » présente la collection de César Mongela, riche en monstres, réveils et automates, à 14h au musée du patrimoine rural d'Ugine. Le photographe François Deladarrière propose un parcours photographique commenté de sa série « Ugine, une ruée vers l'acier ». Ce projet explore l'histoire industrielle et la mémoire ouvrière au centre d'art et de rencontres curieuses à Ugine. Le tremplin 92 Montagne et Olympisme d'Albertville présente une exposition de travaux de conservation. Elle met en lumière la restauration de 4 costumes issus de ses collections, jusqu'à 20h. Accès libre et gratuit dans le cadre de la Nuit des musées. Objectif Montagne zéro déchet, pour ramasser les déchets ensemble et garder la montagne propre. Rendez-vous le samedi 23 mai dès 8h30 sous le préau de l'ESF à Crévolant. Café d'accueil et verre de l'amitié sont offerts. Pour participer, inscrivez-vous auprès de l'office de tourisme au 04 79 31 62 57 au 04 79 31 62 57.
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1: L'actualité de ce jeudi 21 mai sur M2S Radio. Mardi 19 mai, la nouvelle municipalité d'Ugine organisait la première soirée RDV Éco à la salle des fêtes, dont l'objectif était de réunir les acteurs économiques de la commune. Philippe Garzon, le maire d'Ugine depuis les dernières élections municipales, nous en dit plus.
2: L'objectif de cette soirée, c'était de réunir l'ensemble des acteurs économiques de la ville d'Ugine, industriels, commerçants, artisans, professions libérales, pour les écouter et puis aussi favoriser les interactions entre les uns et les autres et contribuer au réseau qui pourrait être le leur. Ugine est une commune avec une activité économique forte, une industrie très forte dont on est fier, plus de 2000 emplois industriels sur la commune, des projets d'investissement comme je l'ai dit de Framatome qui investit entre 50 et 80 millions d'euros sur son site, d'autres projets de développement. Nous avons une activité qui est soutenue dans une région dynamique avec un taux de chômage sur la circonscription qui tourne autour des 5%. Donc nous voulons aujourd'hui mettre en avant cela et puis aussi faire savoir qu'à Ugine, il fait bon s'installer, il fait bon se développer, qu'il y a une activité qui est soutenue, que vous aurez une collectivité qui fera en sorte que l'environnement pour ces entreprises, pour ces commerçants soit amélioré, pour qu'ils puissent développer leur business et répondre en cela aux besoins de services de la population et contribuer au dynamisme et à l'attractivité de notre commune. Ce que l'on veut faire savoir, c'est tout ce qui se passe à Ugine, les capacités de développement en tant qu'entrepreneur sur cette commune, les services qui existent pour modifier l'image qui est souvent un peu terne des consorts d'Ugine, de cette commune qui à plus de 7500 habitants, près de 7500 habitants, et qui offre des capacités, des potentiels de développement importants. Notre volonté, c'est de le reconduire régulièrement pour que les gens puissent créer des liens, se faire un réseau, et puis avoir, comme je l'ai dit aussi, des thématiques qui pourraient mettre à leur disposition des intervenants sur tel ou tel sujet.
1: Un premier rendez-vous qui a connu un véritable succès avec une salle pleine, des invités conquis et la promesse d'organiser prochainement un nouveau rendez-vous éco à Ugine.
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1: Le soleil brille du matin au soir aujourd'hui. Quelques passages nuageux peuvent faire leur apparition par endroits, mais cela reste relativement modeste. Les températures sont encore en hausse, 8 à 9 degrés le matin et surtout jusqu'à 26 degrés l'après-midi. La pollinisation, attention, c'est rouge pour les graminées et orange pour le chêne et le plantain. La qualité de l'air est dégradée à Albertville et Ugine. Bonne journée à l'écoute de M2S Radio.

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1: La Nuit européenne des musées, le samedi 23 mai à Ugine et à Albertville. Le musée d'art et d'histoire d'Albertville, au cœur de la cité médiévale de Conflans, propose une visite libre de ses collections qui présentent des œuvres et objets retraçant l'histoire locale et les arts régionaux. Des audioguides et livrets-jeux sont mis à disposition des visiteurs. L'exposition « Entre rouages et merveilles » présente la collection de César Mongela, riche en monstres, réveils et automates. À 14h au musée du patrimoine rural d'Ugine. Le photographe François Deladarrière propose un parcours photographique commenté de sa série Ugine, une ruée vers l'acier. Ce projet explore l'histoire industrielle et la mémoire ouvrière au centre d'art et de rencontres curieuses à Ugine. Le tremplin 92 Montagne et Olympisme d'Albertville présente une exposition de travaux de conservation. Elle met en lumière la restauration de 4 costumes issus de ses collections, jusqu'à 20h. Accès libre et gratuit dans le cadre de la Nuit des musées. Objectif montagne zéro déchet pour ramasser les déchets ensemble et garder la montagne propre. Rendez-vous le samedi 23 mai dès 8h30 sous le préau de l'ESF à Crévolant. Café d'accueil et verre de l'amitié sont offerts. Pour participer, inscrivez-vous auprès de l'office de tourisme au 04 79 31 62 57 au 04 79 31 62 57.
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1: Bonjour à tous et bienvenue dans l'après-midi M2S sur M2S Radio. Comme d'habitude, Virginie m'accompagne.
2: Bonjour tout le monde, salut.
1: Aujourd'hui, on part en pleine nature, direction les sommets, les falaises, les grands espaces et un animal absolument emblématique de nos montagnes, un animal puissant, agile, fascinant, capable d'évoluer sur des parois vertigineuses là où nous, honnêtement, on hésiterait déjà sur un simple escalier un peu raide. Avec ses impressionnantes cornes recourbées, sa silhouette robuste et son incroyable aisance en altitude, il incarne à lui seul l'esprit alpin. Je parle bien sûr du bouquetin des Alpes, un animal majestueux qu'on rêve tous d'apercevoir un jour en pleine liberté. Et justement, en Haute-Savoie, il existe un endroit particulièrement réputé pour ça, un massif spectaculaire, très apprécié des randonneurs, des amoureux de la nature et des photographes animaliers. Et j'en viens à la question du jour, qui est: quel massif de Haute-Savoie est connu pour être l'un des meilleurs endroits pour observer les bouquetins des Alpes en liberté? T'as une réponse? T'as la réponse?
2: Oui, j'ai la réponse, moi. J'aime bien, d'ailleurs. J'aime bien les observer aussi.
1: Eh ben, on vous laisse jusqu'à 17h pour y répondre en commentaire par message privé. Et à partir de là, 17h, on vous donnera toutes les informations sur cet animal. Je crois que c'est l'animal préféré de Virginie, même.
2: Pas préféré, non. C'est la marmotte, moi. Oh. Mais il fait partie...
1: C'est un peu moins mignon que la marmotte, ouais.
2: Mais ça fait partie quand même des animaux des Alpes qui restent emblématiques. Et du coup, moi, ça m'impressionne de les voir en équilibre tout le temps. C'est chouette et j'aime bien les observer.
1: Très bien.
2: Voilà.
1: Merci.
2: Voilà.
1: Allez, ciao.
2: On continue avec le petit
1: gentilet.
2: Aujourd'hui, on va aller du côté de la Haute-Savoie, on va aller du côté de la commune de Seynod. Est-ce que tu connais donc le nom des habitants de Seynod?
1: Les Sénadois, des...
2: Ah, qui était pérusse? Sénodiens.
1: Ah, Sénodiens.
2: Sénodiens et Sénodiennes. Donc aujourd'hui, c'est Seynod est rattaché à Annecy.
1: Ce que j'allais dire, ça n'existe plus.
2: Voilà,
1: enfin,
2: Alors, c'est un quartier. Voilà, mais autrefois était une commune indépendante très dynamique située aux portes du lac et des montagnes. Cette ville était appréciée pour la proximité avec Annecy et ses espaces verts et les quartiers résidentiels. Sa qualité de vie entre la ville et la montagne était toujours en fait paisible. Depuis plusieurs endroits de Seynod, on profite en fait d'une super vue sur les Alpes et les massifs environnants. Le développement de la commune s'est fortement accéléré avec l'expansion de l'agglomération annecienne au fil des décennies, ce qui fait qu'aujourd'hui, elle fait partie carrément de l'agglomération de d'Annecy. Voilà, donc un grand bonjour aux habitants de Seynod, donc les Seynodiens et les Seynodiennes, qui eux nous écoutent sur le web et aussi sur le 88.4.
1: Non, pas chez
2: nous. Non, ils ne captent pas encore.
1: Non, ça s'arrête à Doussard.
2: Ah ouais, donc c'est un peu court. Voilà, malheureusement, bon, il nous reste encore après derrière les applications qui vont arriver bientôt.
1: C'est ça.
2: Donc, ne soyez pas trop impatients, restez sur le web pour le moment et ça va venir. Reste.
1: Et la question du jour, je le rappelle, est: quel massif de Haute-Savoie est connu pour l'être l'un des meilleurs endroits pour observer des bouquins, des bouquetins?
2: Ouais, les bouquins. Non,
1: les bouquins, on peut y aller pour lire.
2: Ah bah oui, c'est sûr, mais moi je les observe pas sur la montagne, les bouquins.
1: Un petit bouquin en liberté qui court. Et... ça se fait, hein?
2: Ouais, c'est jeudi, ça se passe bien.
1: Ouais, ça se passe bien. Ouh, oh là là là là là là là là là. Donc les bouquetins des Alpes en liberté. Donc quel massif de Haute-Savoie est connu pour être l'un des meilleurs endroits pour observer les bouquetins des Alpes en liberté? Elle est longue, cette question.
2: Ouais, mais la réponse va être belle.
1: Ah, je te laisserai la faire.
2: Oh, quel grand honneur.
1: Eh, allez, avant ça, on s'écoute les infos locales et la météo de demain. Si justement, on va pouvoir aller observer les bouquetins ou est-ce qu'on va bouquiner en extérieur? Et on se retrouve juste après sur M2S Radio.
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3: L'actualité de ce jeudi 21 mai sur M2S Radio. Mardi 19 mai, la nouvelle municipalité d'Ugine organisait la première soirée RDV Éco à la salle des fêtes, dont l'objectif était de réunir les acteurs économiques de la commune. Philippe Garzon, le maire d'Ugine depuis les dernières élections municipales, nous en dit plus.
4: L'objectif de cette soirée, c'était de réunir l'ensemble des acteurs économiques de la ville d'Ugine, industriels, commerçants, artisans, professions libérales, pour les écouter et puis aussi favoriser les interactions entre les uns et les autres et contribuer au réseau qui pourrait être le leur. Ugine est une commune avec une activité économique forte, une industrie très forte dont on est fier, plus de 2000 emplois industriels sur la commune, des projets d'investissement comme je l'ai dit de Framatome qui investit entre 50 et 80 millions d'euros sur son site, d'autres projets de développement. Nous avons une activité qui est soutenue dans une région dynamique avec un taux de chômage sur la circonscription qui tourne autour des 5%. Donc nous voulons aujourd'hui mettre en avant cela et puis aussi faire savoir qu'à Ugine, il fait bon s'installer, il fait bon se développer, qu'il y a une activité qui est soutenue, que vous aurez une collectivité qui fera en sorte que l'environnement pour ces entreprises, pour ces commerçants soit amélioré, pour qu'ils puissent développer leur business et répondre en cela aux besoins de services de la population et contribuer au dynamisme et à l'attractivité de notre commune. Ce que l'on veut faire savoir, c'est tout ce qui se passe à Ugine, les capacités de développement en tant qu'entrepreneur sur cette commune, les services qui existent pour modifier l'image qui est souvent un peu terne dès qu'on sort d'Ugine, de cette commune qui a plus de 7500 habitants, près de 7500 habitants, et qui offre des capacités, des potentiels de développement importants. Notre volonté, c'est de le reconduire régulièrement pour que les gens puissent créer des liens, se faire un réseau, et puis avoir, comme je l'ai dit aussi, des thématiques qui pourraient mettre à leur disposition des intervenants sur tel ou tel sujet.
3: Un premier rendez-vous qui a connu un véritable succès avec une salle pleine, des invités conquis et la promesse d'organiser prochainement un nouveau rendez-vous éco à Ugine.
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3: Demain, vendredi, la journée sera parfaitement ensoleillée du matin au soir. On pourra quand même observer quelques nuages sans incidence en montagne. Les températures grimperont à nouveau. 11 degrés attendus le matin et surtout 30 degrés l'après-midi au plus fort de la journée. La pollinisation, attention, ce sera rouge pour les graminées, ce sera orange pour le plantain et jaune pour le chêne. La qualité de l'air sera carrément mauvaise à Albertville et Ugine.
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1: De retour sur M2S Radio dans l'après-midi M2S. Je rappelle la question du jour qui est: quel massif de Haute-Savoie est connu pour être l'un des meilleurs endroits pour observer les bouquetins des Alpes en liberté? Vous avez encore une grosse demi-heure pour y répondre et après on vous donnera toutes les informations sur le sujet. Mais avant ça, place à l'info positive du jour.
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1: Aujourd'hui, une info positive qui risque de parler à beaucoup de parents et peut-être aussi à quelques ados qui nous écoutent. On entend souvent parler des réseaux sociaux, du temps qu'on passe sur les téléphones, des notifications permanentes, du cyberharcèlement, du stress, des comparaisons permanentes aussi. Et là, on prend la direction d'un endroit qui n'est pas inconnu pour Greg, le Puy-de-Dôme. Dans un collège qui a tenté une expérience assez radicale et le résultat est franchement bluffant. On part au collège Antoine Grimald de Monet à Champé. Des élèves de 6e ont participé à une expérience toute simple en apparence: vivre sans réseaux sociaux. Plus de Snapchat, plus de TikTok, plus d'Instagram. Le défi a été lancé début 2025 par la CPE de l'établissement. Pourquoi ? Parce que il y a eu plusieurs situations très inquiétantes qui avaient secoué le collège. Des menaces de mort, de la diffusion de contenus intimes, des tensions entre élèves, bref, des situations devenues malheureusement trop fréquentes dans tous les collèges de France. Et attention, ici on parle pas de punition, pas de confiscation, pas de grands coups d'autorité. L'idée n'était pas d'interdire brutalement, mais de faire réfléchir. Le CPE a proposé ce défi aux élèves avec un vrai travail de discussion autour des usages du numérique, comprendre les mécanismes, développer l'esprit critique, prendre du recul et surtout tester. Tester ce qui se fait tout simplement, en fait, si on ne pouvait ne plus avoir de réseaux sociaux du jour au lendemain. Évidemment, au départ, ça n'a pas été simple. Les élèves le disent eux-mêmes. Au début, c'était comme un manque. Et c'est assez révélateur parce que on parle parfois des réseaux sociaux comme un simple loisir. Mais pour beaucoup, c'est devenu un réflexe permanent. Dès qu'on s'ennuie, dès qu'on attend, dès qu'on a 5 secondes, on ouvre une appli. Alors forcément, couper ça du jour au lendemain, ça secoue. Mais après plusieurs mois, le constat est très clair. Les enseignants et encadrants observent des élèves plus calmes, moins stressés, moins de tension, davantage de conversations réelles et beaucoup plus d'interactions humaines. Et surtout, une scène toute simple, mais qui est très parlante. À la sortie des cours à 16h, les élèves quittent le collège sans se jeter, immédiatement sur leur téléphone. Ils discutent, ils rigolent, ils vivent tout simplement. Et ils vivent le moment. Cette expérience arrive dans un contexte où la question de l'usage des réseaux chez les jeunes fait forcément énormément débat. Temps d'écran, santé mentale, cyberharcèlement, sommeil perturbé, pression sociale, autant de sujets qui inquiètent. Et ce collège montre qu'une autre approche est possible, pas forcément l'interdiction pure et dure, mais l'éducation, le dialogue et la prise de conscience.
2: Ouais, c'est un super défi, hein. Qu'il a lancé aux élèves et du coup ça rejoint un petit peu ce qu'on a en ce moment comme débat sur l'interdiction des réseaux sociaux sur les jeunes, sur les adolescents. C'est une très belle approche. Du coup, les enfants, les jeunes, ils constatent par eux-mêmes qu'ils sont bien au niveau de leur santé mentale, au niveau de leur santé physique aussi. Et du coup, au niveau de l'apprentissage, je pense que ça doit se ressentir aussi sur le comportement et les notes. Donc, beau défi, bravo. C'est belle info positive, une belle info insolite aussi. Parce que ce collège de Champex fait partie des pionnières.
1: Ah, Champé.
2: On dit pas Champex, on dit Champier. Ah, d'accord, pardon. Désolé, moi je suis pas du Puy-de-Dôme. Je m'en excuse.
1: Madame est de Nantes.
2: Ouais. Je ne relèverai pas.
1: En tout cas, on n'a pas ce problème à Ugine, on n'a pas ce problème à Albertville. On dit toutes les lettres et donc il n'y a pas de souci.
2: C'est ça.
1: Non, mais en plus, attends, t'es en Savoie.
2: Eh bien.
1: On dit Chamonix ?
2: Ouais, tu l'as dit 3 fois tout à l'heure.
1: C'est vrai ?
2: Donc voilà.
1: J'ai pas parlé de Chamonix aujourd'hui.
2: Avant l'émission.
1: Ok.
2: En préparation.
1: En préparation ? Mais oui, c'était pour moquer de Champex.
2: Ouais, bien sûr, bien sûr.
1: On dit Frontenex ?
2: Oui, bah oui.
1: Ah, il y en a qui disent Frontenay.
2: Il y en a qui disent Frontenay. Ouais. J'en connais pas beaucoup, mais.
1: Si, si, il y en a plein qui disent Frontenay.
2: Ah bah, moi, j'entends pas.
1: C'est vrai ?
2: Moi, j'entends beaucoup Frontenex.
1: Oh là là là là là là. Et d'autres, hein.
2: Ouais, ouais. Bonjour à Frédérica.
1: À Frédérica.
2: Voisine de Frontenex.
1: Ouais. Frédérica, oui, je vais pas lui donner. Non, Frédérica, elle vient de Roumanie. C'est pas à côté.
2: Mais elle héberge temporairement.
1: Ouais, non, elle vient de là-bas, fin fond de la Maurienne. Bref.
2: Enfin, en tout cas, pour en revenir à notre info.
1: De Champex.
2: Ah là là, ça y est, tu vas me charrier toute l'émission.
1: Non, je n'oserais pas.
2: Ouais, je te sens.
1: Allez,
2: je
1: rappelle la question du jour, c'est quel est l'endroit où on peut justement observer, quel est le massif de Haute-Savoie qui est connu pour être l'un des meilleurs endroits pour observer les bouquetins des Alpes en liberté. On vous laisse encore quelques minutes pour y répondre. Et avant ça, on va retrouver l'agenda des événements et un petit peu de musique. A tout de suite sur M2S Radio.
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1: La nuit européenne des musées le samedi 23 mai à Ugine et à Albertville. Le musée d'art et d'histoire d'Albertville, au cœur de la cité médiévale de Conflans, propose une visite libre de ses collections qui présentent des œuvres et objets retraçant l'histoire locale et les arts régionaux. Des audioguides et livrets-jeux sont mis à disposition des visiteurs. L'exposition Entre rouages et merveilles présente la collection de César Mongela, riche en monstres, réveils et automates, à 14h au musée du patrimoine rural d'Ugine. Le photographe François Deladarrière propose un parcours photographique commenté de sa série Ugine, une ruée vers l'acier. Ce projet explore l'histoire industrielle et la mémoire ouvrière au centre d'art et de rencontres curieuses à Ugine. Le tremplin 92 Montagne et Olympisme d'Albertville présente une exposition de travaux de conservation. Elle met en lumière la restauration de 4 costumes issus de ses collections, jusqu'à 20h. Accès libre et gratuit dans le cadre de la nuit des musées. Objectif montagne zéro déchet pour ramasser les déchets ensemble et garder la montagne propre. Rendez-vous le samedi 23 mai dès 8h30 sous le préau de l'ESF à Crévolant. Café d'accueil et verre de l'amitié sont offerts. Pour participer, inscrivez-vous auprès de l'office de tourisme au 04 79 31 62 57 au 04 79 31 62 57.
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1: L'après-midi M2S jusqu'à 18h. Je rappelle la question du jour: et quel massif de Haute-Savoie est connu pour être l'un des meilleurs endroits pour observer les bouquetins des Alpes en liberté? Et du coup, la réponse est...
2: Je dirais le massif des Aravis.
1: Exactement, c'est l'un des endroits les plus réputés de nos pays de Savoie pour observer le majestueux bouquetin des Alpes en liberté. Alors, c'est l'un des animaux les plus emblématiques de nos montagnes, avec ses grandes cornes recourbées impressionnantes, son allure puissante, son incroyable agilité sur les parois presque verticales. Et le massif des Aravis est particulièrement propice à leur observation parce qu'on y trouve exactement ce qu'il aime, c'est-à-dire des falaises rocheuses, des pentes abruptes, des grands espaces d'altitude et une zone naturelle relativement bien préservée. Entre la Clusaz, le Grand Bornand ou encore certains secteurs vers le col des Aravis, les chances d'en apercevoir sont réelles pour les randonneurs attentifs, surtout tôt le matin ou en fin de journée. Et petit fait intéressant, c'est que le bouquetin avait totalement disparu de nombreuses zones alpines au 19e siècle à cause de la chasse. L'espèce était quasiment menacée d'extinction, mais grâce à des programmes de protection et de réintroduction, il a progressivement retrouvé sa place dans les Alpes françaises. Et aujourd'hui, c'est l'une des grandes réussites de la préservation de la faune alpine. Et voir un bouquetin dans son environnement naturel, c'est toujours un moment particulier. Un vrai souvenir de montagne, ce mélange de puissance, de calme et de liberté, c'est assez fascinant.
2: Ouais, moi j'adore cet animal parce qu'il a vraiment un sens de l'équilibre qui est vraiment impressionnant. Nous, en tant qu'humains, on ne pourrait pas y arriver. À part entraînement, pour ceux qui font de l'escalade, et de l'alpinisme. Naturellement, l'humain n'a pas le même équilibre. C'est vrai qu'il a des petits sabots qui sont faits pour, et il a quand même une adresse qui est quand même particulière, et moi je l'admire.
1: Et il t'admire aussi, je pense.
2: Oh, je sais pas s'il m'admire, mais en tout cas il est dans son paysage, lui. Voilà.
1: Mais oui, c'est vraiment c'est majestueux et tout, et c'est toujours un plaisir d'en voir, d'en trouver. Et voilà, comme je disais tout à l'heure, un simple photographe animalier qui adore ça, ça va être un peu son premier objectif avec la photographie de marmotte qui est aussi difficile à apercevoir et à approcher. On a quand même de la chance d'avoir une belle faune et une belle flore sauvage dans nos pays de Savoie.
2: Voilà, la marmotte est plus difficile et plus facile à capturer que en photo.
1: On ne capture pas les marmottes. Ah oui, en photo.
2: En photo que le bouquetin. Le bouquetin, il faut être un peu plus en altitude. La marmotte, en plus, elle est assez familière maintenant, donc tu peux t'approcher facilement. Elle va même te caresser la main sans problème, quoi.
1: On en a une qui est assise sur la chaise de son côté.
2: J'adore, moi, longtemps. Le bouquetin est plus silencieux. Par contre, il y a des phases où on peut voir quand même aussi des bagarres de bouquetins, notamment au moment de l'accouplement. Ils se bagarrent tous. Donc c'est des grosses bagarres de tête à tête, là. C'est assez impressionnant.
1: Et corne à corne.
2: Ouais, corne à corne et tête à tête, parce qu'ils mettent aussi le dessus de tête, là. Et ils y font pas semblant, et du coup, c'est assez impressionnant. Et tout ça pour avoir une femelle. Voilà, le vainqueur gagne la femelle.
1: C'était du coup la réponse à la question du jour. Allez, on s'écoute le journal des infos locales, la météo de demain pour savoir si on va pouvoir aller les voir ou pas. Et on se retrouve juste après pour la dernière partie de l'émission.
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3: L'actualité de ce jeudi 21 mai sur M2S Radio. Mardi 19 mai, la nouvelle municipalité d'Ugine organisait la première soirée RDV Éco à la salle des fêtes, dont l'objectif était de réunir les acteurs économiques de la commune. Philippe Garzon, le maire d'Ugine depuis les dernières élections municipales, nous en dit plus.
4: L'objectif de cette soirée, c'était de réunir l'ensemble des acteurs économiques de la ville d'Ugine, industriels, commerçants, artisans, professions libérales, pour les écouter et puis aussi favoriser les interactions entre les uns et les autres et contribuer au réseau qui pourrait être le leur. Ugine est une commune avec une activité économique forte, une industrie très forte dont on est fier, plus de 2000 emplois industriels sur la commune, des projets d'investissement comme j'ai dit de Framatome qui investit entre 50 et 80 millions d'euros sur son site, d'autres projets de développement. Nous avons une activité qui est soutenue dans une région dynamique avec un taux de chômage sur la circonscription qui tourne autour des 5%. Donc nous voulons aujourd'hui mettre en avant cela et puis aussi faire savoir qu'à Ugine, il fait bon s'installer, il fait bon se développer, qu'il y a une activité qui est soutenue, que vous aurez une collectivité qui fera en sorte que l'environnement pour ces entreprises, pour ces commerçants soit amélioré, pour qu'ils puissent développer leur business et répondre en cela aux besoins de services de la population et contribuer au dynamisme et à l'attractivité de notre commune. Ce que l'on veut faire savoir, c'est tout ce qui se passe à Ugine, les capacités de développement en tant qu'entrepreneur sur cette commune, les services qui existent pour modifier l'image qui est souvent un peu terne dès qu'on sort d'Ugine, de cette commune qui à plus de 7500 habitants, près de 7500 habitants, et qui offre des capacités, des potentiels de développement importants. Notre volonté, c'est de le reconduire régulièrement pour que les gens puissent créer des liens, se faire un réseau, et puis avoir, comme je l'ai dit aussi, des thématiques qui pourraient mettre à leur disposition des intervenants sur tel ou tel sujet.
3: Un premier rendez-vous qui a connu un véritable succès avec une salle pleine, des invités conquis et la promesse d'organiser prochainement un nouveau rendez-vous éco à Ugine.
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3: Demain, vendredi, la journée sera parfaitement ensoleillée du matin au soir. On pourra quand même observer quelques nuages sans incidence en montagne. Les températures grimperont à nouveau. 11 degrés attendus le matin et surtout 30 degrés l'après-midi au plus fort de la journée. La pollinisation, attention, ce sera rouge pour les graminées, ce sera orange pour le plantain et jaune pour le chêne. La qualité de l'air sera carrément mauvaise à Albertville et Ugine. 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
1: Dernière partie de l'après-midi M2S sur M2S Radio. Et dernière partie, comme à notre habitude, l'info insolite du jour.
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1: Bon, sur une autoroute, on s'attend à des ralentissements pour des travaux, pour un accident, pour un bouchon, pour une voiture en panne. Mais alors, une fermeture complète à cause d'une famille de canards, pas vraiment.
2: Oh, c'est insolite.
1: C'est assez insolite. Direction la Suisse pour une scène aussi improbable que touchante. L'histoire se passe sur l'autoroute A16 en Suisse. Et un lundi matin, en pleine heure de circulation, des automobilistes aperçoivent quelque chose d'étrange sur la chaussée. Pas un objet tombé du camion, pas un animal sauvage isolé, non, une famille entière de canards en train de traverser tranquillement l'autoroute en plein trafic. Autant dire que moment de grosse panique pour les conducteurs. Face à la situation, les autorités n'ont pas hésité. L'autoroute a été entièrement fermée dans les deux sens pendant environ 30 minutes. L'objectif était simple, sauver les petits volatiles avant qu'un drame encore plus important ne puisse se produire. Et la situation était plus compliquée qu'elle n'y paraissait, car les canetons étaient tombés dans les rigoles d'évacuation situées entre les deux voies, coincés sous les grilles. Impossible pour eux de remonter seuls. Donc la police a intervenu rapidement avec le soutien du service des infrastructures. Le résultat, c'est 9 canetons qui ont été sauvés. 9 petites boules de plumes récupérées une à une. Malheureusement, la mère canne, elle n'a pas survécu. Mais l'histoire connaît quand même une suite beaucoup plus douce. Les canetons ont été par la suite pris en charge, transportés dans un centre spécialisé. Et la bonne nouvelle, c'est qu'ils ont été confiés à un parc de sauvetage animalier en Suisse, où ils ont été adoptés par une autre canne de la même espèce. Une vraie nouvelle maman adoptive, et franchement, difficile de faire plus mignon, quoi.
2: Bah carrément, surtout pour des petits canetons de 2 semaines, ouais, ça doit pas être marrant de perdre sa vraie maman. Et puis de récupérer une autre canne. C'est le coup d'avoir une canne, hein, sous la main.
1: J'ai pas de jingle.
2: Je sais.
1: Mais oui.
2: Non, mais ouais, c'était. Bah après, c'est encore un côté super humain. Voilà. Bloquer une autoroute pour des animaux, c'est chouette, quoi. Je sais pas si en France on ferait ça.
1: Ah, nous, on a des animaux qui bloquent l'autoroute, mais c'est surtout des Parisiens, quoi.
2: Ah là là, non, je sais pas, on verrait. Moi je trouve ça.
1: Ou des
2: chouette.
1: Lyonnais, enfin tout dépend de quel côté on se place.
2: Ouais, joker pour ma part.
1: Ou des Nantais. Les Nantais, comment ils conduisent?
2: Mais t'as fini. T'as fini un peu de nous agresser tous là. Ah là là.
1: Allez, ton mot savoyard. Ton expression savoyarde.
2: Ouais, j'arrive avec mon expression savoyarde.
1: Allez.
2: Allez. Donc, en fait, le petit mot savoyard du jour. Bien souvent, on parlait en savoyard, faire une correction, une raclée ou une grosse dispute. Comment tu l'appellerais? Et à pas confondre avec un autre mot qu'on a déjà expliqué dans notre émission.
1: Chapeau.
2: Tu sais pas. Alors si tu sais pas, une péclée.
1: Ah, c'est pas c'était le péclée, c'était le petit machin.
2: Ouais, le petit morceau de fromage.
1: Ouais.
2: Et là, le péclée. Là, c'est le péclée. L'importance des accents. Donc s'il continue ses bêtises, il va prendre une de ses péclées. Voilà. Donc,
1: D'accord, très bien. Non, je prends en photo les montagnes avec les nuages, c'est magnifique.
2: Ouais, c'est magnifique, ouais.
1: Ouais.
2: C'est bien.
1: Vas-y, je t'écoute. Hein.
2: Donc, c'était le petit mot savoyard du jour aujourd'hui. Donc, la péclée, tu vas prendre une péclée, une fessée, une raclée, une correction, une dispute. Voilà. C'était bien souvent, il était employé dans les familles, par les copains, en disant qu'ils avaient une punition mémorable.
1: Très bien. Eh ben, merci pour ce petit mot savoyard du jour.
2: Ouais.
1: Encore une émission qui nous a fait voyager. On a voyagé, je sais plus où on a été tout à l'heure.
2: Oula, bah on a été en Europe, on était en Suisse.
1: Non mais le gentilé.
2: Ah, le gentilé, on était à Seynaud.
1: Asseneau, oui, on a été à Asseneau, on a été ensuite...
2: dans le massif des Aravis.
1: Dans les Aravis, on a été à Champex, et ensuite on a été on a été en Suisse, pour les petits canetons.
2: Oui.
1: Et puis voilà, et puis c'était très bien.
2: Bah ouais, c'était
1: et
2: pas
1: puis,
2: mal.
1: Voilà, non, franchement, on a une belle émission, très belle émission, comme d'habitude. Elles sont toujours belles, nos émissions.
2: Ouais. En tout cas, merci à tous nos auditeurs qui participent activement à notre jeu du Question du Jour.
1: Oui, on essaye de faire un peu plein de thèmes. Hein. On sait qu'on a des fans de géographie, donc on essaye de faire de la géographie. On a des fans d'histoire, on fait de l'histoire, du patrimoine, etc. On essaye d'en faire pour tout le monde, des questions plus ou moins faciles, plus ou moins difficiles.
2: Ouais, on varie un peu.
1: On varie un peu, et si vous avez des idées, si vous souhaitez que justement on parle d'un lieu en particulier, d'une histoire en particulière, n'hésitez pas à nous le dire sur les réseaux sociaux, que ce soit un lieu, que ce soit un événement du patrimoine, que ce soit même un mot savoyard, que ce soit ce que vous voulez. Une info insolite, une info, tout ce que vous voulez. Pff, c'est votre radio au final. Hein.
2: Ben oui, voilà. Alors, donc donnez des idées, n'hésitez pas, on les prend. On...
1: Et si vous voulez même donner de votre voix, vous pouvez aussi donner de votre voix. Hein. On cherche encore et toujours des bénévoles, à la fois pour animer la radio, à la fois pour proposer des émissions, à la fois pour nous aider sur la communication, sur les réseaux sociaux, etc. Parce que forcément, M2S Radio, c'est Mordu de Savoie, c'est une association. Et notre objectif, c'est de mettre en avant tout ce qui se fait de beau, de bien, de merveilleux dans nos pays de Savoie. Et tout ça, bah, on ne peut pas le faire tout seul avec nos petites mimines. Il nous en faut d'autres. Donc n'hésitez pas à nous rejoindre. Vous pouvez nous contacter sur redaction@mordudesavoie.fr et même sur les réseaux sociaux. Et comme ça, on pourra en discuter, on pourra vous faire visiter les locaux, on pourra faire plein de choses.
2: N'hésitez pas. Ouais.
1: On se retrouve demain à 16h pour la dernière de la semaine. Demain matin, à partir de 6h, vous retrouvez l'équipe de la matinale avec Damien et Edouard. Et on vous souhaite une excellente soirée.
2: À demain. Bonne soirée.
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1: La nuit européenne des musées le samedi 23 mai à Ugine et à Albertville. Le musée d'art et d'histoire d'Albertville, au cœur de la cité médiévale de Conflans, propose une visite libre de ses collections qui présentent des œuvres et objets retraçant l'histoire locale et les arts régionaux. Des audioguides et livrets-jeux sont mis à disposition des visiteurs. L'exposition « Entre rouages et merveilles » présente la collection de César Mongela, riche en monstres, réveils et automates, à 14h au musée du patrimoine rural d'Ugine. Le photographe François Deladarrière propose un parcours photographique commenté de sa série « Ugine, une ruée vers l'acier ». Ce projet explore l'histoire industrielle et la mémoire ouvrière au centre d'art et de rencontres curieuses à Ugine. Le tremplin 92 Montagne et Olympisme d'Albertville présente une exposition de travaux de conservation. Elle met en lumière la restauration de 4 costumes issus de ses collections, jusqu'à 20h. Accès libre et gratuit dans le cadre de la Nuit des musées. Objectif montagne zéro déchet pour ramasser les déchets ensemble et garder la montagne propre. Rendez-vous le samedi 23 mai dès 8h30 sous le préau de l'ESF à Crévolan. Café d'accueil et verre de l'amitié sont offerts. Pour participer, inscrivez-vous auprès de l'office de tourisme au 04 79 31 62 57 au 04 79 31 62 57.

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1: L'actualité de ce jeudi 21 mai sur M2S Radio. Mardi 19 mai, la nouvelle municipalité d'Ugine organisait la première soirée RDV Éco à la salle des fêtes, dont l'objectif était de réunir les acteurs économiques de la commune. Philippe Garzon, le maire d'Ugine depuis les dernières élections municipales, nous en dit plus.
2: L'objectif de cette soirée, c'était de réunir l'ensemble des acteurs économiques de la ville d'Ugine, industriels, commerçants, artisans, professions libérales, pour les écouter et puis aussi favoriser les interactions entre les uns et les autres et contribuer au réseau qui pourrait être le leur. Ugine est une commune avec une activité économique forte, une industrie très forte dont on est fier, plus de 2000 emplois industriels sur la commune, des projets d'investissement, comme je l'ai dit, de Framatome, qui investit entre 50 et 80 millions d'euros sur son site, d'autres projets de développement. Nous avons une activité qui est soutenue dans une région dynamique avec un taux de chômage sur la circonscription qui tourne autour des 5%. Donc nous voulons aujourd'hui mettre en avant cela et puis aussi faire savoir qu'à Ugine, il fait bon s'installer, il fait bon se développer, qu'il y a une activité qui est soutenue, que vous aurez une collectivité qui fera en sorte que l'environnement pour ces entreprises, pour ces commerçants soit amélioré, pour qu'ils puissent développer leur business et répondre en cela aux besoins de services de la population et contribuer au dynamisme et à l'attractivité de notre commune. Ce que l'on veut faire savoir, c'est tout ce qui se passe à Ugine, les capacités de développement en tant qu'entrepreneur sur cette commune, les services qui existent pour modifier l'image qui est souvent un peu terne dès qu'on sort d'Ugine, de cette commune qui à plus de 7500 habitants, près de 7500 habitants, et qui offre des capacités, des potentiels de développement importants. Notre volonté, c'est de le reconduire régulièrement pour que les gens puissent créer des liens, se faire un réseau, et puis avoir, comme je l'ai dit aussi, des thématiques qui pourraient mettre à leur disposition des intervenants sur tel ou tel sujet.
1: Un premier rendez-vous qui a connu un véritable succès avec une salle pleine, des invités conquis et la promesse d'organiser prochainement un nouveau rendez-vous éco à Ugine.
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1: Demain, vendredi, la journée sera parfaitement ensoleillée du matin au soir. On pourra quand même observer quelques nuages sans incidence en montagne. Les températures grimperont à nouveau. 11 degrés attendus le matin et surtout 30 degrés l'après-midi au plus fort de la journée. La pollinisation, attention, ce sera rouge pour les graminées, ce sera orange pour le plantain et jaune pour le chêne. La qualité de l'air sera carrément mauvaise à Albertville et Ugine.
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1: La Nuit européenne des musées, le samedi 23 mai à Ugine et à Albertville. Le musée d'art et d'histoire d'Albertville, au cœur de la cité médiévale de Conflans, propose une visite libre de ses collections qui présentent des œuvres et objets retraçant l'histoire locale et les arts régionaux. Des audioguides et livrets-jeux sont mis à disposition des visiteurs. L'exposition « Entre rouages et merveilles » présente la collection de César Mongela, riche en monstres, réveils et automates. À 14h au musée du patrimoine rural d'Ugine. Le photographe François Deladarrière propose un parcours photographique commenté de sa série Ugine, une ruée vers l'acier. Ce projet explore l'histoire industrielle et la mémoire ouvrière au centre d'art et de rencontres curieuses à Ugine. Le tremplin 92 Montagne et Olympisme d'Albertville présente une exposition de travaux de conservation. Elle met en lumière la restauration de 4 costumes issus de ses collections, jusqu'à 20h. Accès libre et gratuit dans le cadre de la Nuit des musées. Objectif montagne zéro déchet pour ramasser les déchets ensemble et garder la montagne propre. Rendez-vous le samedi 23 mai dès 8h30 sous le préau de l'ESF à Crévolan. Café d'accueil et verre de l'amitié sont offerts. Pour participer, inscrivez-vous auprès de l'office de tourisme au 04 79 31 62 57 au 04 79 31 62 57.
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1: L'actualité de ce jeudi 21 mai sur M2S Radio. Mardi 19 mai, la nouvelle municipalité d'Ugine organisait la première soirée RDV Eco à la salle des fêtes, dont l'objectif était de réunir les acteurs économiques de la commune. Philippe Garzon, le maire d'Ugine depuis les dernières élections municipales, nous en dit plus.
2: L'objectif de cette soirée, c'était de réunir l'ensemble des acteurs économiques de la ville d'Ugine, industriels, commerçants, artisans, professions libérales, pour les écouter et puis aussi favoriser les interactions entre les uns et les autres et contribuer au réseau qui pourrait être le leur. Ugine est une commune avec une activité économique forte, une industrie très forte dont on est fier, plus de 2000 emplois industriels sur la commune, des projets d'investissement comme je l'ai dit de Framatome qui investit entre 50 et 80 millions d'euros sur son site, d'autres projets de développement. Nous avons une activité qui est soutenue dans une région dynamique avec un taux de chômage sur la circonscription qui tourne autour des 5%. Donc nous voulons aujourd'hui mettre en avant cela et puis aussi faire savoir qu'à Ugine, il fait bon s'installer, il fait bon se développer, qu'il y a une activité qui est soutenue, que vous aurez une collectivité qui fera en sorte que l'environnement pour ces entreprises, pour ces commerçants soit amélioré, pour qu'ils puissent développer leur business et répondre en cela aux besoins de services de la population et contribuer au dynamisme et à l'attractivité de notre commune. Ce que l'on veut faire savoir, c'est tout ce qui se passe à Ugine, les capacités de développement en tant qu'entrepreneur sur cette commune, les services qui existent pour modifier l'image qui est souvent un peu terne dès qu'on sort d'Ugine, de cette commune qui à plus de 7500 habitants, près de 7500 habitants, et qui offre des capacités, des potentiels de développement importants. Notre volonté, c'est de le reconduire régulièrement pour que les gens puissent créer des liens, se faire un réseau, et puis avoir, comme je l'ai dit aussi, des thématiques qui pourraient mettre à leur disposition des intervenants sur tel ou tel sujet.
1: Un premier rendez-vous qui a connu un véritable succès avec une salle pleine, des invités conquis et la promesse d'organiser prochainement un nouveau rendez-vous éco à Ugine.
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1: Demain, vendredi, la journée sera parfaitement ensoleillée du matin au soir. On pourra quand même observer quelques nuages sans incidence en montagne. Les températures grimperont à nouveau. 11 degrés attendus le matin et surtout 30 degrés l'après-midi au plus fort de la journée. La pollinisation, attention, ce sera rouge pour les graminées, ce sera orange pour le plantain et jaune pour le chêne. La qualité de l'air sera carrément mauvaise à Albertville et Ugine.
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1: La Nuit européenne des musées, le samedi 23 mai à Ugine et à Albertville. Le musée d'art et d'histoire d'Albertville, au cœur de la cité médiévale de Conflans, propose une visite libre de ses collections qui présentent des œuvres et objets retraçant l'histoire locale et les arts régionaux. Des audioguides et livrets-jeux sont mis à disposition des visiteurs. L'exposition « Entre rouages et merveilles » présente la collection de César Mongela, riche en monstres, réveils et automates, à 14h au musée du patrimoine rural d'Ugine. Le photographe François Deladarrière propose un parcours photographique commenté de sa série « Ugine, une ruée vers l'acier ». Ce projet explore l'histoire industrielle et la mémoire ouvrière au centre d'art et de rencontres curieuses à Ugine. Le tremplin 92 Montagne et Olympisme d'Albertville présente une exposition de travaux de conservation. Elle met en lumière la restauration de 4 costumes issus de ses collections, jusqu'à 20h. Accès libre et gratuit dans le cadre de la Nuit des musées. Objectif montagne zéro déchet pour ramasser les déchets ensemble et garder la montagne propre. Rendez-vous le samedi 23 mai dès 8h30 sous le préau de l'ESF à Crévolan. Café d'accueil et verre de l'amitié sont offerts. Pour participer, inscrivez-vous auprès de l'office de tourisme au 04 79 31 62 57 au 04 79 31 62 57.
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